0: Mademoiselle, s'il vous plaît.
1: Oui, madame.
0: Qu'est-ce que c'est que la crêpe Gigi?
1: Eh bien, la crêpe Gigi, c'est une fine couche de sarrasin saisie dessus-dessous et parsemée de pétales de rose tiède. C'est délicieux.
2: Ah oui, certainement. Je vais vous prendre une crêpe au sucre avec une bière.
1: Ah non, non, non, je m'excuse, monsieur. Nous ne faisons pas cela ici, vous êtes trompé d'établissement. Vous avez toutes nos crêpes sur la carte.
2: Vous avez de la pâte? Vous avez du sucre? Alors avec la pâte, vous faites une crêpe, puis vous mettez du sucre dessus.
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0: crains qu'aujourd'hui le choix de monsieur ne soit pas des plus judicieux. Si je peux juste me permettre,
1: Tu ne te permets juste rien du tout. Tu vas d'abord me soigner cette mauvaise peau et ensuite tu te permets. Hein?

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0: Tu veux rigoler, hein, Blondin? 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

0: étudiant. C'est quoi son numéro ?
1: 01 47 47. Je vais le faire moi-même. Il s'appelle Juste Leblanc.
0: Ah bon, il n'a pas de prénom ?
1: Je viens de vous le dire, Juste Leblanc. Leblanc, c'est son nom, et c'est juste son prénom. Monsieur Pignon, votre prénom à vous, c'est François, c'est juste ?
2: Oui.
1: Eh bien, lui, c'est pareil, c'est juste.

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0: Bonjour.
1: Bonjour.
0: Est-ce qu'il serait par hasard possible, j'ignore si ça existe, de consulter un fichier sur lequel il y aurait les noms et adresses d'anciens nazis établis au Brésil? Il y a forcément une amicale d'anciens nazis ou un club, une association. Mémorial nazi, peut-être.
2: Monsieur, sachez que l'Allemagne est une démocratie et qu'en aucun cas, une ambassade allemande pourrait être au courant des agissements d'anciens nazis.
0: Oui, oui, mais enfin, entre Allemands...
2: Tous les Allemands ne sont pas nazis, monsieur.
0: Oui, je connais cette théorie, oui.
2: Je crois que je vais vous demander de partir, monsieur.
0: Soit. Chou blanc, donc. Au Wiedersehen. 48 FM.

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0: La météo de ce lundi avec un ciel voilé et quelques risques d'orage sur Marvejols. Côté température, il est attendu 25 degrés dans l'après-midi à Langogne, 28 à Mende et Marvejols et 30 à la Canourgue. Demain, il pourrait y avoir quelques averses sur l'ensemble du département. Enfin aujourd'hui, c'est la Saint-Barthélemy.
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1: Bonjour à tous, voici les informations locales de ce lundi 24 août avec au sommaire le chantier du futur centre technique de Châteauneuf-de-Rondon qui démarre enfin. La Lozère se dote de caméras intelligentes contre les feux de forêt. La députée Sophie Pontel rejoint une mission parlementaire sur ce même sujet et des aides parfois incertaines pour les agriculteurs face à la sécheresse. Commençons du côté de Châteauneuf-de-Rondon où le chantier du futur centre technique départemental y a officiellement démarré. Un projet à 3,6 millions d'euros attendu depuis plus de 10 ans qui doit permettre aux agents du département de quitter un bâtiment vétuste pour s'installer à l'automne 2027 dans des locaux flambant neufs. Laurent Ciot, président du conseil départemental de la Lozère.
2: Oui, c'est important parce que il y a une question ici essentielle sur la qualité des routes, l'entretien des routes. Il y a une question sur la viabilité hivernale, hein, on est à 1200 mètres d'altitude. Hein, et il y a une question aussi de respect et d'accueil des agents du département qui étaient dans les locaux, qui étaient en très très très très mauvais état, puisque récupérés en 2006, comme beaucoup de centres techniques, au moment du transfert de la compétence de l'État des routes vers le département, donc en 2006. Et donc ces bâtiments, il y en a quelques-uns qui ont été un peu rénovés, mais la majeure partie, il y a beaucoup de travaux à faire. Donc là, le parti pris, ça a été d'abandonner l'ancien site qui était sur la commune d'Arzeng-de-Rondon, juste à côté, là, donc à la Bitarelle, de l'autre côté de la Boutaresse, de la rivière, pour venir construire quelque chose de neuf, de beaucoup plus fonctionnel, de beaucoup plus adapté aux conditions de travail et d'exploitation d'aujourd'hui, quoi.
1: À Arzeng-de-Rondon, commune voisine, ce déménagement du centre technique ne pose aucune difficulté. C'est ce qu'explique le maire Francis Gibert.
3: Ça pose pas problème. On est des communes rurales, des communes hyper rurales, et on a besoin de développer ces projets. On n'avait pas du terrain sur Arzeng, on n'avait pas de zone industrielle ni de zone commerciale. Donc c'est important que ça se construise sur Arzeng ou sur Châteauneuf. Là, c'est pas le souci. Le plus important, c'est d'avoir ce centre, d'avoir des agents, d'avoir cette proximité. On perd de plus en plus de proximité. On dit souvent qu'en Lozère, on parle pas en kilomètres, on parle en temps, et c'est vrai que c'est pas loin pour aller à Langogne. C'est pas loin pour aller à Mende, mais c'est encore plus facile pour venir à Châteauneuf, avoir les agents à disposition. On a des agents qui tournent, ils font des patrouilles la nuit, c'est important qu'ils patrouillent sur les routes pour voir l'état des routes et pour pouvoir intervenir le matin, parce qu'on a des gens aussi, on a des habitants qui ont besoin de sortir, qui ont besoin d'aller au travail le matin. Ils ne travaillent pas sur Arzeng parce qu'il y a pas les agriculteurs, et après il n'y a pas de l'emploi, donc c'est important pour eux de pouvoir aller à leur travail et de pouvoir aller à leur travail dans de bonnes conditions.
1: Sur le chantier, les équipements ont aussi été repensés pour répondre aux besoins d'aujourd'hui, notamment en matière de mixité des équipes. Les explications de Jérôme Portal, le directeur des bâtiments et du patrimoine au département.
4: Absolument, c'est une évolution au département, c'est de bien prendre en compte la mixité, puisqu'on a de plus en plus de femmes qui s'intéressent au métier du travaux public, au métier des entretiens d'espaces verts et surtout au métier du département. C'est aussi une volonté du département d'offrir des emplois un peu différents. Et dans tous nos bâtiments, les constructions, mais aussi les rénovations, on pense à des vestiaires séparés, à des espaces sanitaires séparés, à des chambres séparées. Mais c'est aussi une évolution. La chambre, ce n'était pas inclus dans les centres, et c'est également une mesure en faveur de l'hygiène et de la sécurité que porte le président du département envers tous ses personnels.
1: Et les travaux doivent durer 18 mois. Les agents prendront possession de leurs nouveaux locaux à l'automne 2027, juste avant le lancement de la campagne de viabilité hivernale. Toujours sur le front de la prévention, mais cette fois-ci face aux incendies, la Lozère va se doter d'un réseau de caméras intelligentes pour détecter les départs de feu. 17 caméras seront installées sur des points hauts du département, dont deux déjà en service à Massin-Chély et Saint-Privat-de-Valongues. Couplées à l'intelligence artificielle, elles doivent permettre de repérer un départ de feu en quelques minutes et d'alerter aussitôt les secours. Objectif, couvrir à terme 75% du territoire départemental. Porté par le SDIS avec le soutien de l'État et du département, ce projet représente un investissement de plus de 865 000 euros. Et ce risque incendie, justement, occupe la députée de la Lozère, Sophie Pantel. Elle vient d'obtenir une mission parlementaire. Sa tâche, proposer de nouvelles dispositions pour renforcer la loi de modernisation de la sécurité civile après une saison 2026 marquée par des incendies d'une ampleur inédite en France. Aux côtés de 6 autres parlementaires, elle entend notamment défendre le financement des services d'incendie et de secours ainsi que les spécificités des territoires de montagne comme la Lozère. Les conclusions de la mission sont attendues avant le 21 septembre. Autre chantier lié aux incendies sur le Cosmégean, le département et le SDIS reconstituent actuellement la réserve d'eau de Massinchély, fortement mise à contribution lors des derniers feux. L'opération consiste à prélever de l'eau dans le Tarn à Saint-Enimy pour l'acheminer jusqu'au Cos. Un chantier logistique important mais essentiel. Cette réserve permet aux sapeurs-pompiers d'intervenir rapidement en cas de départ de feu pour protéger habitants, exploitants agricoles et espaces naturels. Du côté de l'agriculture, maintenant, la région Occitanie débloque 1,3 million d'euros pour l'installation et la transmission des exploitations. Cette aide, votée début juillet sur proposition de Carole Delga, doit répondre au vieillissement de la population agricole dans la région. 1 million d'euros ira au conseil et à l'accompagnement des jeunes agriculteurs qui s'installent. Les 300 000 euros seront consacrés aux exploitants qui cherchent un repreneur. Pour rappel, l'Occitanie reste la première région de France pour le nombre d'installations agricoles, avec plus de 2000 nouveaux agriculteurs lors du dernier recensement en 2023. Et ce soutien régional s'ajoute aux annonces du gouvernement, même si celle-ci reste pour l'instant incertaine. Le Premier ministre Sébastien Lecornu s'est adressé aux agriculteurs la semaine dernière dans une lettre ouverte promettant des mesures de soutien dans le budget 2027. Cette annonce intervient après la validation vendredi dernier par le Conseil constitutionnel de la quasi-totalité de la loi d'urgence agricole. Le chef du gouvernement confirme aussi les aides déjà prévues face à la sécheresse. Enveloppe ciblée gérée par les préfets, renforcement des indemnisations et baisse de la taxe foncière pour les exploitations les plus fragilisées reste un obstacle de taille. Sans majorité à l'Assemblée nationale et à quelques mois de la présidentielle, rien ne garantit que ces mesures soient effectivement votées par le Parlement. Et pour terminer sur une note plus légère, avant la fin des vacances, direction les Gorges de Rousse où la Via Ferrata du Tapoul vient de s'agrandir avec un nouveau parcours au-dessus de l'eau. Le site propose désormais une extension avec une nouvelle zone descendante, un sentier vers un point de vue et une nouvelle section câblée. Côté équipement, une passerelle métallique et deux tyroliennes supplémentaires qui viennent s'ajouter aux trois déjà en place, dont une de 140 mètres. Comptez entre 1h30 et 2h pour la traversée avec deux niveaux proposés, du débutant au plus expérimenté. La météo de ce lundi avec un ciel voilé et quelques risques d'orage sur Marvejols. Côté température, il est attendu 25 degrés dans l'après-midi à Langogne, 28 à Mende et Marvejols et 30 à la Canourgue. Demain, il pourrait y avoir quelques averses sur l'ensemble du département. Enfin aujourd'hui, c'est la Saint-Barthélemy. 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

0: Il est 5h en temps universel, 7h ici à Paris, 1h de plus à Kiev.
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0: Bonjour à tous, lundi 24 août, fête nationale pour l'Ukraine qui célèbre les 35 ans de son indépendance en pleine guerre contre la Russie. On va évidemment y revenir tout au long de ce RFI matin et d'abord dans votre journal. Bonjour Julien Coquelrem.
2: Bonjour Clotilde, bonjour à tous et cette journée de l'indépendance marquée par une nouvelle démonstration d'unité des alliés de Kiev. La coalition des volontaires se réunit tout à l'heure et on appelle notre correspondante en Ukraine dans un instant. L'actualité ce matin aussi en France, Raphaël Glucksmann, officiellement candidat à la présidentielle après un long faux suspense et la suite à Paris de la visite du prince héritier Mohamed Ben Salman. On part aussi en Guinée dans ce journal avec cet éboulement meurtrier à Conakry dans la nuit de samedi à dimanche. Des habitations ensevelies par l'effondrement d'une montagne de déchets à cause des fortes pluies. Alors que du côté du Pérou, les pluies diluviennes là aussi ont coupé une importante route dans le pays. Des milliers d'automobilistes bloqués sur cet axe depuis une semaine.
0: C'était donc il y a 35 ans, jour pour jour, le 24 août 1991, l'Ukraine déclarait son indépendance.
2: Et la période qui s'en était suivie, celle de la diplomatie avec la Russie, semble bien loin. Aujourd'hui, un nouveau jour de l'indépendance en temps de guerre pour l'Ukraine. Même si Kiev va pouvoir compter aujourd'hui sur les marques de soutien de ses alliés, une nouvelle réunion de la coalition des volontaires et la visite dans le pays du Premier ministre britannique Andy Burnham. Alors que les frappes russes tuent de plus en plus de civils et que l'Ukraine manque de moyens pour les intercepter. Bonjour Emmanuel Chaz.
3: Bonjour.
2: Que peut-on attendre de cette réunion de la coalition des volontaires aujourd'hui ?
3: Eh bien écoutez, d'abord une réunion qui se tient en un jour hautement symbolique, vous l'avez rappelé, le 35e anniversaire de l'indépendance, une réunion à laquelle participeront en format hybride les dirigeants européens, le président français Emmanuel Macron, vous l'avez mentionné, le premier ministre britannique et le chancelier allemand Friedrich Merz sont déjà sur place, les dirigeants des pays baltes et nordiques, et on attend également Antonio Costa, le président du Conseil de l'Europe, avec trois axes principaux qui seront abordés aujourd'hui, la défense aérienne ukrainienne, alors que Kiev plaide auprès de ses alliés pour davantage de moyens d'interception, les garanties de sécurité qui pourraient permettre un cessez-le-feu durable si les négociations reprenaient, ainsi que les sanctions des alliés envers Moscou.
2: Et Emmanuel, on le disait, cette réunion et cette journée de l'indépendance se déroulent dans un contexte particulièrement tendu.
3: Exactement. Alors la nuit a été calme, mais ces dernières semaines, les frappes d'ampleur elles se sont répétées sur la capitale. Et on ajoute à cela une crise politique qui a duré tout l'été, depuis le remaniement gouvernemental et suite à l'éviction de l'ancien ministre de la Défense, Mikhailo Fedorov, qui a ouvertement dénoncé la corruption rampante au sein du gouvernement et a appelé aux élections. Volodymyr Zelensky s'est exprimé sur la position du gouvernement quant à un scrutin. Il est soutenu en cela par le Parlement et par la population. D'une part, la tenue d'élection est proscrite par la loi martiale tant qu'il n'y a pas de cessez-le-feu. D'autre part, les conditions de sécurité et d'organisation d'élections ne peuvent être garanties à l'heure actuelle, selon le président ukrainien.
2: Emmanuel Chaz à Kiev pour RFI, merci beaucoup. Alors que du côté de la Russie, c'est une attaque de drones ukrainiens qui a tué deux mineurs cette nuit dans un centre d'accueil du sud-ouest du pays. Elle a aussi provoqué un incendie sur un site de la plateforme de commerce en ligne Ozone, visé pour le troisième jour d'affilée.
0: Lui dit avoir pris sa décision avec gravité.
2: Après avoir longtemps fait mine d'hésiter, il a donc rajouté son nom à une liste déjà longue. Hier soir, le député européen et co-président de Place Publique, Raphaël Glucksmann, a annoncé au journal de 20h de TF1 sa candidature à l'élection présidentielle en France de l'an prochain. Il passera par la case primaire qu'il a tenté d'éviter. Charlotte Turien-Tomacas, c'est donc la première étape d'un long chemin.
4: Après trois mois de réflexion, c'est donc la fin d'un faux suspense. Raphaël Glucksmann participera également à la primaire du Parti Socialiste organisée au mois d'octobre. Une volte-face pour l'eurodéputé qui refusait encore récemment d'envisager cette option.
5: J'ai toujours dit que je voulais mener cette bataille avec mes amis socialistes. On va gagner l'élection présidentielle.
4: Raphaël Glucksmann part donc favori de ce scrutin auquel plusieurs socialistes comme Ségolène Royal, les députés Philippe Brun et Jérôme Guedj souhaitent participer en attendant la candidature possible du premier secrétaire du parti Olivier Faure. Le candidat entend porter une ligne social-démocrate, pro-européenne et républicaine avec l'ambition de rassembler une gauche qu'il juge aujourd'hui profondément divisée.
5: Si je suis candidat aujourd'hui, c'est pour relever la France. Parce que vous savez, on a tous une boule dans le ventre. Quand on regarde ce qui est en train de devenir notre nation.
4: Réaffirmant son hostilité à la France insoumise, Raphaël Glucksmann tend la main aux écologistes.
5: Les écologistes ont eu raison avant tout le monde sur la catastrophe climatique que nous sommes en train de vivre. Je leur dis une chose simple. Venez avec nous fonder la République écologique.
4: Le candidat veut désormais installer sa campagne autour d'un message de rassemblement et de reconquête face à l'extrême droite. Une entrée officielle dans la bataille présidentielle à moins d'un an du scrutin.
2: Charlotte Turien, Thomas Kahr du service politique de RFI.
0: Toujours en France, la suite de la visite de Mohamed Ben Salman.
2: Reçu par Emmanuel Macron tout à l'heure, alors qu'au Moyen-Orient, des pourparlers ont réuni hier Israël et la Syrie pour tenter d'amorcer une désescalade après les frappes israéliennes dans le pays ces derniers jours et les tensions avec la Turquie. La situation dans la région sera forcément au menu de la visite en France du prince héritier saoudien, même s'il l'a entamé hier sur une toute autre note. Mohamed Ben Salman assistait hier soir à Paris à la cérémonie de clôture de la Coupe du Monde d'e-sport, la pratique compétitive des jeux vidéo, un domaine dans lequel Riyad a massivement investi, notamment pour transformer l'image du royaume. Nicolas Roca.
1: Pour cette première édition du mondial d'e-sport en dehors d'Arabie Saoudite, du fait de la guerre au Proche-Orient, Mohamed Ben Salman se devait de faire le déplacement. Le prince héritier mise particulièrement sur les jeux vidéo dans le cadre de Vision 2030, son vaste plan de transformation du pays visant à l'émanciper des hydrocarbures. En 2022, Riyad a lancé sa stratégie, 250 entreprises, 39 000 emplois, 13,3 milliards de dollars de contributions du secteur des jeux vidéo d'ici 2030. L'e-sport World Cup est la vitrine de ce soft power. Lancé en 2024, la compétition héberge durant 2 mois, les plus grandes stars des jeux vidéo dans les rues de la capitale du royaume. Mais l'Arabie Saoudite se diversifie dans le domaine grâce à son fonds souverain. Il vient de franchir une nouvelle étape en participant avec un consortium au rachat du géant Electronic Arts pour 55 milliards de dollars. Riyad met donc la main sur les plus grandes franchises de jeux vidéo de sport avec un objectif clair: changer auprès des jeunes l'image d'un pays critiqué pour ses restrictions de la liberté d'expression, les nombreuses violations des droits de l'homme et les discriminations envers les femmes.
2: Nicolas Roca et la visite en France de Mohamed Ben Salman, vertement critiquée justement par plusieurs syndicats de journalistes qui dénoncent une provocation, alors que le prince héritier avait un temps été mis au ban de la communauté internationale après l'assassinat du journaliste saoudien Jamal Khashoggi. C'était en 2018 et les renseignements américains avaient révélé l'implication directe de MBS dans cette affaire. Une plainte contre lui est en cours d'instruction en France pour torture et disparition forcée.
0: Plus de 2600 décès, près de 5500 cas. Désormais, l'épidémie d'Ebola continue de faire rage en RDC.
2: Et à l'occasion des 100 jours de la déclaration officielle de l'épidémie, la Croix-Rouge a tiré hier la sonnette d'alarme sur un obstacle majeur à la riposte contre cette épidémie, la méfiance et la violence visant ses équipes engagées sur le terrain. 11 incidents violents ont été recensés contre ces volontaires, avec plusieurs blessés. On en parle avec Pascal Moulégois dans le prochain journal Afrique, c'est à 5h30, temps universel.
0: En Guinée, au moins 31 morts dans l'effondrement d'une immense décharge à ciel ouvert.
2: À Dar es Salaam, dans la commune de Gbessia, à Conakry, les fortes pluies dans la nuit de samedi à dimanche ont provoqué cet éboulement qui a enseveli les habitations au pied de la montagne de déchets. La course est désormais engagée pour tenter de retrouver des survivants. Reportage sur place de notre correspondant Mokhtar Ba.
6: Toute la journée, les recherches se sont poursuivies pour retrouver d'éventuelles victimes. Vers 2h du matin, dans la nuit de samedi à dimanche, une partie de la montagne des déchets s'est effondrée sur les habitations. Ce riverain explique son désarroi.
7: Nous voulons qu'ils n'ont qu'à enlever la décharge. Les autres ont été enlevés ici à cause de la décharge. Mais ça s'est répété aujourd'hui encore. Si on enlevait la décharge, c'était fini. Notre dernier espoir, c'était le pouvoir. Là.
6: De nombreuses familles attendent encore de nouvelles de leurs proches. Les secouristes, eux, avancent avec prudence. Alors que la masse de déchets reste instable, cet éboulement intervient sur un site déjà considéré comme dangereux. Selon le gouvernement, la fermeture de la décharge était même prévue ce dimanche avec des mesures d'évacuation des riverains. Madame Diana Boutouré, ministre de l'administration du territoire.
8: Ça fait des années qu'on cherche à ce que les gens puissent quitter cet endroit. Parce que vous-même, vous voyez les risques de santé que représente cette zone pour la population. Mais malheureusement, même hier, les équipes étaient encore sur le terrain pour demander à ce que les familles puissent être délocalisées. Nous allons faire en sorte que le reste des familles soient ailleurs.
6: À Dar es Salaam, le drame relance désormais les interrogations sur la sécurité des populations installées autour de cette décharge à ciel ouvert. Mokhtar Ba, Conakry, RFI.
0: Des fortes pluies également, Julien, au Pérou et des milliers d'automobilistes bloqués depuis une semaine.
2: La seule route qui relie le sud du pays à la capitale a été coupée en deux par des coulées de boue et environ 2000 personnes sont encore bloquées sur place, Martin Chabal.
9: Surpris par les inondations et les glissements de terrain sur la route, ces Péruviens sont passés en mode survie. Très peu de journalistes ont pu se rendre sur place, mais les rares interviews diffusées à la télévision témoignent de la détresse sur place.
10: On a notre voiture là-bas, bloquée à 3 km d'ici. Nous, on a décidé d'aller marcher pour acheter de la nourriture, parce qu'hier, on n'avait rien à manger.
9: Un pont aérien a été mis en place depuis samedi pour évacuer les personnes les plus vulnérables. C'est le cas d'Isabella, transportée dans un hélicoptère de l'armée.
11: J'étais là-bas depuis une semaine, j'ai des jeunes enfants, même pas 10 ans, et on n'avait ni à manger ni à boire.
9: Si la route commence à être débloquée, ces coulées de boue ont affecté toute l'économie locale. Comme les camions ne peuvent pas passer, certaines villes du sud du pays ne reçoivent pas de marchandises et de carburant. Les prix à la station essence et dans les marchés ont commencé à monter, et la chambre de commerce d'Arequipa estime les pertes à près de 250 millions d'euros. Une situation catastrophique pour un intense épisode de pluie, mais sûrement rien comparé à ce qui attend le Pérou dans quelques mois. Le phénomène climatique El Niño promet d'être dévastateur en fin d'année et les pluies et les glissements de terrain attendus pourraient faire bien plus de dégâts dans tout le pays. Martin Chabal, Lima, RFI.
0: Et puis Julien lui a remporté hier le plus beau titre de sa carrière.
2: Le tennisman français Arthur Fils, sacré hier au Masters 1000 de Cincinnati aux États-Unis. Victoire en 3-7 contre Frances Tiafoe. Il va grimper de la 21e à la 11e place du classement mondial et devient aussi le 5e français de l'histoire à remporter un Masters 1000. La dernière fois, c'était en 2014 avec Joe Wilfried Tsonga. Pauline Guillou, Arthur Fils confirme qu'il est peut-être le joueur que le tennis français attendait depuis longtemps.
12: Arthur Fils n'avait que 10 ans lors du dernier sacre français en Masters 1000. Et 12 ans plus tard, le tennis français a peut-être, avec lui, enfin trouvé son nouveau champion. Une victoire loin d'être surprenante au regard des performances du droitier de 22 ans, surtout dans ce tournoi qu'il a maîtrisé du début à la fin, tout en gérant la pression qui s'accumulait sur ses épaules. Loin de lui, l'idée de laisser filer l'occasion de remporter le plus beau titre de sa carrière, la pression, il ne l'a visiblement ressentie que brièvement en finale, dans le deuxième set, perdu 6-1, avant de reprendre ses esprits et continuer sa marche pour, en 30 minutes, infliger un cinglant 6-0 à son adversaire et s'offrir Cincinnati. Ce lundi, Arthur Fils fait donc son entrée aux portes du top 10. Désormais 11e, il efface son précédent meilleur classement, 14e l'an dernier. Mieux encore, il fait le plein de confiance avant le début de l'US Open la semaine prochaine. Sans Yannick Sinner, blessé, et avec un Carlos Alcaraz diminué, le dernier grand chelem de l'année s'annonce ouvert.
2: Pauline Guillou et la France en majesté, également hier soir à la finale de l'Euro de Cécifoot, le football pour les personnes malvoyantes ou non-voyantes. Et les Bleus qui ont gardé leur titre de champion d'Europe en battant l'Angleterre 1-0. Côté football, la journée d'hier a été marquée, elle, par la piètre entrée en matière du Paris Saint-Germain en Ligue 1. Le PSG, tenant du titre, réduit à arracher le match nul de partout sur la pelouse de Rennes grâce à un doublé de sa nouvelle recrue Fernand Torres en toute fin de match, Clotilde.
0: Merci beaucoup, Julien Coquelroem. 7h13 à Paris, où est arrivé, donc on le disait, le prince héritier saoudien Mohamed Ben Salman. Réunion ce lundi avec le président français Emmanuel Macron. Bonjour Arnaud Pontus.
13: Bonjour Clotilde, bonjour à tous.
0: La relation entre Paris et Riyad, les enjeux géopolitiques du moment, vous allez les analyser dans une heure avec votre invité.
13: Oui, je serai avec Bertrand Besancenot, qui a été ambassadeur de France en Arabie Saoudite de 2007 à 2016, puis conseiller diplomatique d'Emmanuel Macron au début de son mandat. On va lui demander comment il perçoit cette visite de deux jours du prince héritier saoudien. L'Élysée assure que les grands sujets économiques et stratégiques sont au menu des discussions. Ce sont bien sûr les enjeux régionaux, la stabilité au Proche et Moyen-Orient qui sont prioritaires. La France et l'Arabie Saoudite affichent des intérêts communs sur la Palestine et sur le Liban. Comment parler avec l'incontournable Mohamed Ben Salman? Le diplomate Bertrand Besancenot nous en dit plus tout à l'heure.
0: Vers 6h20 temps universel, 8h20 heure de Paris. RFI matin aussi en Allemagne, aujourd'hui à 2 semaines d'un vote qui pourrait porter l'AFD, le parti d'extrême droite, au pouvoir dans une région en Saxe-Anhalt. Ça serait une première depuis la Seconde Guerre mondiale. On sera donc avec notre correspondant vers 7h15 TU. Et puis ces pays africains qui parviennent désormais à mieux recenser leur personnel de santé, ça peut leur permettre entre autres de mieux préparer la lutte contre les épidémies. Explication dans une demi-heure avec notre invité Boris Bédiacon, responsable de l'information stratégique au bureau Afrique de l'Organisation mondiale de la santé. Mais d'abord, on prend un peu de hauteur, la tête dans les étoiles.
14: La météo de ce lundi avec un ciel voilé et quelques risques d'orage sur Marvejols. Côté température, il est attendu 25 degrés dans l'après-midi à Langogne, 28 à Mende et Marvejols et 30 à La Canourgue. Demain, il pourrait y avoir quelques averses sur l'ensemble du département. Enfin aujourd'hui, c'est la Saint-Barthélemy.

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1: Bonjour à tous, voici les informations locales de ce lundi 24 août avec au sommaire le chantier du futur centre technique de Châteauneuf-de-Rondon qui démarre enfin. La Lozère se dote de caméras intelligentes contre les feux de forêt. La députée Sophie Pontel rejoint une mission parlementaire sur ce même sujet et des aides parfois incertaines pour les agriculteurs face à la sécheresse. Commençons du côté de Châteauneuf-de-Rondon où le chantier du futur centre technique départemental y a officiellement démarré. Un projet à 3,6 millions d'euros attendu depuis plus de 10 ans qui doit permettre aux agents du département de quitter un bâtiment vétuste pour s'installer à l'automne 2027 dans des locaux flambant neufs. Laurent Ciot, président du conseil départemental de la Lozère.
2: Oui, c'est important parce que il y a une question ici essentielle sur la qualité des routes, l'entretien des routes. Il y a une question sur la viabilité hivernale, hein, on est à 1200 mètres d'altitude. Hein, et il y a une question aussi de respect et d'accueil des agents du département qui étaient dans les locaux qui étaient en très très très très mauvais état, puisque récupérés en 2006, comme beaucoup de centres techniques au moment du transfert de la compétence de l'État des routes vers le département, donc en 2006. Et donc ces bâtiments, il y en a quelques-uns qui ont été un peu rénovés, mais quand même, la majeure partie, il y a beaucoup de travaux à faire. Donc là, le parti pris, ça a été d'abandonner l'ancien site qui était sur la commune d'Arzeng-de-Rondon, juste à côté, là, donc à la Bitarelle, de l'autre côté de la Boutaresse, de la rivière, pour venir construire quelque chose de neuf, de beaucoup plus fonctionnel, de beaucoup plus adapté aux conditions de travail et d'exploitation d'aujourd'hui, quoi.
1: À Arzeng-de-Rondon, commune voisine, ce déménagement du centre technique ne pose aucune difficulté. C'est ce qu'explique le maire Francis Gibert.
3: Ça ne pose pas problème. On est des communes rurales, des communes hyper rurales, et on a besoin de développer ces projets. On n'avait pas du terrain sur Arzeng, on n'avait pas de zone industrielle ni de zone commerciale. Donc c'est important que ça se construise sur Arzeng ou sur Châteauneuf. Là, c'est pas le souci. Le plus important, c'est d'avoir ce centre, d'avoir des agents, d'avoir cette proximité. On perd de plus en plus de proximité. On dit souvent qu'en Lozère, on ne parle pas en kilomètres, on parle en temps, et c'est vrai que c'est pas loin pour aller à Langogne. C'est pas loin pour aller à Mende, mais c'est encore plus facile pour venir à Châteauneuf, avoir les agents à disposition. On a des agents qui tournent, ils font des patrouilles la nuit, c'est important qu'ils patrouillent sur les routes pour voir l'état des routes et pour pouvoir intervenir le matin, parce qu'on a des gens aussi, on a des habitants qui ont besoin de sortir, qui ont besoin d'aller au travail le matin. Ils ne travaillent pas sur Arzeng parce qu'il n'y a pas les agriculteurs et après il n'y a pas de l'emploi, donc c'est important pour eux de pouvoir aller à leur travail et de pouvoir aller à leur travail dans de bonnes conditions.
1: Sur le chantier, les équipements ont aussi été repensés pour répondre aux besoins d'aujourd'hui, notamment en matière de mixité des équipes. Les explications de Jérôme Portal, le directeur des bâtiments et du patrimoine au département.
4: Absolument, c'est une évolution au département, c'est de bien prendre en compte la mixité, puisqu'on a de plus en plus de femmes qui s'intéressent au métier du travaux public, au métier des entretiens d'espaces verts et surtout au métier du département. C'est aussi une volonté du département d'offrir des emplois un peu différents. Et dans tous nos bâtiments, les constructions, mais aussi les rénovations, on pense à des vestiaires séparés, à des espaces sanitaires séparés, à des chambres séparées. Mais c'est aussi une évolution. La chambre, ce n'était pas inclus dans les centres et c'est également une mesure en faveur de l'hygiène et de la sécurité que porte le président du département envers tous ses personnels.
1: Et les travaux doivent durer 18 mois. Les agents prendront possession de leurs nouveaux locaux à l'automne 2027, juste avant le lancement de la campagne de viabilité hivernale. Toujours sur le front de la prévention, mais cette fois-ci face aux incendies, la Lozère va se doter d'un réseau de caméras intelligentes pour détecter les départs de feu. 17 caméras seront installées sur des points hauts du département, dont deux déjà en service à Massin-Chély et Saint-Privat-de-Valongues. Couplées à l'intelligence artificielle, elles doivent permettre de repérer un départ de feu en quelques minutes et d'alerter aussitôt les secours. Objectif, couvrir à terme 75% du territoire départemental. Porté par le SDIS avec le soutien de l'État et du département, ce projet représente un investissement de plus de 865 000 euros. Et ce risque incendie, justement, occupe la députée de la Lozère, Sophie Pantel. Elle vient d'obtenir une mission parlementaire. Sa tâche, proposer de nouvelles dispositions pour renforcer la loi de modernisation de la sécurité civile après une saison 2026 marquée par des incendies d'une ampleur inédite en France. Aux côtés de 6 autres parlementaires, elle entend notamment défendre le financement des services d'incendie et de secours, ainsi que les spécificités des territoires de montagne comme la Lozère. Les conclusions de la mission sont attendues avant le 21 septembre. Autre chantier lié aux incendies, sur le Cosmejan, le département et le SDIS reconstituent actuellement la réserve d'eau de Massinchély, fortement mise à contribution lors des derniers feux. L'opération consiste à prélever de l'eau dans le Tarn à Saint-Enimy pour l'acheminer jusqu'au Cos. Un chantier logistique important mais essentiel. Cette réserve permet aux sapeurs-pompiers d'intervenir rapidement en cas de départ de feu pour protéger habitants, exploitants agricoles et espaces naturels. Du côté de l'agriculture, maintenant, la région Occitanie débloque 1,3 million d'euros pour l'installation et la transmission des exploitations. Cette aide, votée début juillet sur proposition de Carole Delga, doit répondre au vieillissement de la population agricole dans la région. 1 million d'euros ira au conseil et à l'accompagnement des jeunes agriculteurs qui s'installent. Les 300 000 euros seront consacrés aux exploitants qui cherchent un repreneur. Pour rappel, l'Occitanie reste la première région de France pour le nombre d'installations agricoles, avec plus de 2000 nouveaux agriculteurs lors du dernier recensement en 2023. Et ce soutien régional s'ajoute aux annonces du gouvernement, même si celle-ci reste pour l'instant incertaine. Le Premier ministre Sébastien Lecornu s'est adressé aux agriculteurs la semaine dernière dans une lettre ouverte promettant des mesures de soutien dans le budget 2027. Cette annonce intervient après la validation vendredi dernier par le Conseil constitutionnel de la quasi-totalité de la loi d'urgence agricole. Le chef du gouvernement confirme aussi les aides déjà prévues face à la sécheresse, enveloppes ciblées gérées par les préfets, renforcement des indemnisations et baisse de la taxe foncière pour les exploitations les plus fragilisées. Reste un obstacle de taille, sans majorité à l'Assemblée nationale et à quelques mois de la présidentielle. Rien ne garantit que ces mesures soient effectivement votées par le Parlement. Et pour terminer sur une note plus légère, avant la fin des vacances, direction les Gorges de Rousse où la Via Ferrata du Tapoul vient de s'agrandir avec un nouveau parcours au-dessus de l'eau. Le site propose désormais une extension avec une nouvelle zone descendante, un sentier vers un point de vue et une nouvelle section câblée. Côté équipement, une passerelle métallique et deux tyroliennes supplémentaires qui viennent s'ajouter aux trois déjà en place, dont une de 140 mètres. Comptez entre 1h30 et 2h pour la traversée avec deux niveaux proposés, du débutant aux plus expérimentés. La météo de ce lundi avec un ciel voilé et quelques risques d'orage sur Marvejols. Côté température, il est attendu 25 degrés dans l'après-midi à Langogne, 28 à Mende et Marvejols et 30 à la Canourgue. Demain, il pourrait y avoir quelques averses sur l'ensemble du département. Enfin aujourd'hui, c'est la Saint-Barthélemy.

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0: Il est 8h à Paris, 6h en temps universel.
1: Clotilde Dumais.
0: Le journal international, bonjour Gaëtan Plenel.
2: Bonjour Clotilde, bonjour à tous.
0: Mohamed Ben Salman est donc à Paris et nous, on est à Cergy dans un instant.
2: Et c'est lié parce que c'est aujourd'hui, en marge de la visite en France du prince héritier saoudien, que le projet d'un parc d'attractions financé par un fonds souverain d'Arabie Saoudite doit être officialisé à Cergy, donc en banlieue parisienne, où les habitants n'applaudissent pas tous l'idée. Reportage à suivre. Pas d'applaudissements unanimes non plus après la candidature de Raphaël Glucksmann pour la présidentielle française de l'an prochain. Le leader de place publique l'a officialisé hier soir. Dans ce journal également, l'Ukraine qui célèbre le 35e anniversaire de son indépendance malgré la guerre avec la Russie. On va parler de la crise humanitaire qui empire en Somalie à cause de la sécheresse et puis de ce rassemblement prévu ce lundi à Caracas avec notamment les familles de Vénézuéliens tués dans le double séisme d'il y a tout juste 2 mois alors qu'ils étaient enfermés dans les locaux des services de renseignement.
0: La bande de Gaza, le Liban, la Syrie, mais aussi l'Iran et le détroit d'Hormuz. Les dossiers ne manqueront pas tout à l'heure à Paris.
2: Car si la première journée de la visite du prince héritier saoudien s'est faite hier sur un ton plutôt léger, il a assisté à la cérémonie de clôture des championnats du monde de e-sport, eh bien ce sera beaucoup plus sérieux ce lundi. Mohamed Ben Salman et le président français parleront de la guerre au Proche et au Moyen-Orient. Et puis ils présideront ensemble la toute première réunion du Conseil de partenariat stratégique entre leurs deux pays. Au menu, désaccord dans de nombreux domaines, de l'énergie au transport, en passant par la santé et l'intelligence artificielle. Ce sera aussi l'occasion d'officialiser un projet qui devrait voir le jour à Cergy, dans le nord de la capitale française, là où se dressait jadis le parc d'attractions Mirapolis. Eh bien, cette fois, ce sera un autre parc d'attractions autour de l'univers du manga Dragon Ball, et ce serait financé par un fonds souverain saoudien. À Cergy, les habitants ne sont pas tous partants. Reportage de Théo Renaudon.
3: Au bar tabac de la place centrale, devant son café, Aziz tente de convaincre ses voisins que ce projet de parc est une bonne chose.
4: Ça va faire beaucoup de taf pour les gens qui habitent juste à côté. Si tu as envie d'ouvrir un petit truc à côté, tu auras plus de chance, même à l'intérieur peut-être, je ne sais pas, tu vois. Mais en tout cas, je sais que ça va ramener du travail parce que c'est immense.
3: Mais aujourd'hui, des dizaines de caravanes blanches slaloment entre les ruines des attractions jaunies de l'ancien parc Mirapolis. Ce sont 400 gitans qui vivent ici depuis 10 ans.
5: Bonjour.
6: Moi, je m'appelle Sarah.
5: Il vous inquiète, ce projet de parc ?
6: Nous, oui, on s'inquiète. Nous, on a du mal pour stationner avec les caravanes. C'est toujours le même problème.
7: On s'est attaché un peu ici, vous voyez.
8: On a monté des planches, on s'est fait des petites maisons. Bon, on a quand même l'eau. Et il y a les enfants, il y a la moitié des enfants qui vont à l'école. Voilà, nous on pensait qu'on allait rester ici. Bon, maintenant après, si nous trouvons un bout de terrain pour nous reloger, qu'on a les toilettes, l'eau, le courant, quoi, ça serait bien.
3: Devant la porte du parc, Desi Aïch, élu La France Insoumise au conseil municipal de Cergy, regrette le manque d'informations sur ce projet et craint une crise des logements.
9: Les familles ont déjà beaucoup de mal à se loger et on sait que forcément, avec le tourisme de masse, il pourrait y avoir une augmentation du prix des loyers avec une certaine forme de gentrification qui éloignerait automatiquement les familles avec le développement du Airbnb.
3: Le maire de la ville n'a pas voulu nous recevoir.
2: Reportage de Théo Renaudon. Le chef de l'armée pakistanaise attendu à Téhéran aujourd'hui, il rencontrera de hauts responsables iraniens. Une visite, nous dit-on, qui s'inscrit dans les efforts continus du Pakistan pour consolider la paix et la sécurité dans la région. Les tensions sont pourtant encore très vives, notamment entre l'Iran et les États-Unis. Le secrétaire américain au Trésor, Scott Bessent, doit notamment dévoiler tout à l'heure une série de nouvelles sanctions économiques contre la République islamique.
0: 8h04 à Paris, en voici un de plus.
10: Si je suis candidat aujourd'hui, c'est pour relever la France.
0: Un candidat de plus à gauche donc pour l'élection présidentielle de 2027 en France.
2: Et cette fois, c'est Raphaël Glucksmann qui s'est officiellement lancé dans la course. C'était hier soir chez nos confrères de TF1. La fin d'un faux suspense. Bonjour Charlotte Urien-Thomacard.
11: Bonjour Gaëtan.
2: L'eurodéputé, leader du parti Place Publique, passera quand même par la primaire du Parti Socialiste.
11: Oui, première étape de cette course de fond, la primaire du PS au mois d'octobre prochain, dont les règles devraient être arrêtées demain soir, lors du Conseil national du parti. Et c'est une volte-face pour l'eurodéputé Raphaël Glucksmann, qui se refusait encore récemment d'y prendre part. Sur la ligne de départ, il sera donc opposé à Ségolène Royal, aux députés Jérôme Guedj et Philippe Brun, et vraisemblablement au premier secrétaire du PS, Olivier Faure, qui pourrait annoncer sa candidature. Raphaël Glucksmann l'a dit, il veut porter une ligne social-démocrate, pro-européenne et républicaine. Son objectif, rassembler une gauche aujourd'hui très divisée, tout en faisant barrage à l'extrême droite. L'eurodéputé est clair, s'il remporte la primaire, il n'y aura aucune alliance avec le parti de Jean-Luc Mélenchon. En revanche, le leader de Place Publique tend la main aux écologistes et aux communistes. Raphaël Glucksmann entre donc officiellement dans la bataille présidentielle avec l'ambition de s'imposer comme l'une des figures centrales de la gauche face à l'extrême droite et au camp macroniste. Et son premier déplacement en tant que candidat officiellement déclaré aura lieu ce mardi en Charente-Maritime, puis il sera présent ce week-end aux journées d'été du PS à Blois.
2: Merci Charlotte Urien-Tomaca du service politique de RFI.
0: La France, mais aussi le Royaume-Uni et l'Allemagne, ces trois pays co-présideront tout à l'heure une nouvelle réunion de la coalition des volontaires.
2: Ces pays qui veulent soutenir davantage l'Ukraine dans sa guerre contre la Russie. Une guerre qui a été particulièrement meurtrière ces derniers jours en Ukraine, à l'approche du 35e anniversaire de la proclamation de l'indépendance du pays, c'est aujourd'hui. La Russie, elle, annonce la mort de deux enfants cette nuit dans le sud du pays après une attaque de drones ukrainiens.
0: La Russie, où le ministre indien des Affaires étrangères est arrivé hier.
2: Oui, à Moscou pour une visite de deux jours, afin notamment de co-présider les travaux de la commission bilatérale sur le commerce. Il doit aussi s'entretenir avec son homologue russe, Sergueï Lavrov. Alors, pour l'instant, ça va plutôt bien entre les deux pays. Les achats indiens de pétrole russe sont d'ailleurs au plus haut. Ils ont doublé cet été par rapport à février. Le problème, c'est que ça pourrait ne pas durer, Emmanuel Derville.
1: Le déplacement de Subramaniam Jaishankar intervient alors que New Delhi a une épée de Damoclès au-dessus de la tête. La Russie est son premier fournisseur d'or noir et cette situation en agace plus d'un. L'Ukraine reproche à l'Inde de financer la guerre de Vladimir Poutine. Le Sénat américain a voté le 7 août une loi qui taxera à 100% les importations indiennes aux États-Unis si New Delhi continue d'acheter du pétrole russe. Le texte doit encore être approuvé par la Chambre des représentants en septembre et par Donald Trump. Les groupes pétroliers indiens n'ont pas beaucoup d'options. Avec la quasi-fermeture du détroit d'Ormuz, difficile de se fournir en Irak et en Arabie Saoudite. Une semaine après le début de la guerre en Iran, Donald Trump a assoupli les sanctions sur le pétrole russe. Cette dérogation pourrait durer jusqu'à ce que le conflit s'apaise. Mais ensuite, la pression américaine devrait repartir de plus belle. Delhi et Washington négocient un traité de libre-échange et Donald Trump exige que l'Inde se fournisse aux États-Unis plutôt qu'en Russie. Emmanuel Derville, New Delhi, RFI.
2: L'Inde, où Amnesty International dénonce un recours excessif à la force contre le mouvement de contestation étudiante mené par le Parti du Peuple des Cafards. Dans son rapport, l'ONG parle de preuves sur l'usage par la police de fusils à pompe, de gaz lacrymogène, de grenades ou encore de dispositifs à décharge électrique. Des violences que nie la police, mais la Cour suprême indienne a décidé il y a quelques jours de créer une commission d'enquête sur ces violences imputées à la fois aux forces de l'ordre et aux manifestants. Autre ONG et autre accusation, SOS Méditerranée, cette fois qui parle ce matin d'une intensification des menaces en Méditerranée centrale, évoquant des interceptions d'embarcations de migrants de plus en plus violentes, parfois liées à des groupes armés en Libye. Tout ça, dit l'ONG, n'aurait pas pu perdurer sans l'élargissement de la coopération européenne avec les acteurs libyens en matière de dissuasion migratoire.
0: C'est l'une des pires crises de malnutrition au monde, selon le PAM, le Programme Alimentaire Mondial.
2: En Somalie, 6 millions de personnes sont actuellement confrontées à une faim aiguë. La faute à des chocs climatiques répétés, à une insécurité persistante, mais aussi à la baisse mondiale des financements pour l'aide humanitaire, Alban Tiroir.
12: Ce ne sont pas des chiffres abstraits, ce sont des familles qui épuisent toutes les options qu'il leur reste pour survivre, interpelle le Programme Alimentaire Mondial. Près de 2 millions d'enfants devraient souffrir de malnutrition aiguë cette année en Somalie. Plus de 200 000 personnes ont déjà été déplacées au deuxième trimestre 2026. Le pays est frappé par une grave sécheresse. Plusieurs saisons des pluies insuffisantes ont entraîné un manque d'eau, des pertes de récoltes et de bétail. À cela s'ajoute la hausse des prix du carburant et des denrées alimentaires, aggravée par le conflit au Moyen-Orient. Alors que le pays reste confronté à l'insurrection des islamistes chebabs et à des affrontements armés localisés, l'aide humanitaire peine à répondre aux besoins, frappée par la baisse des financements internationaux. L'IPC, outil mondial de mesure de la faim, estimait en mai que l'aide alimentaire ne couvrait que 12% des 6 millions de personnes en insécurité alimentaire aiguë. Plus de 200 centres de santé et de nutrition ont fermé, selon l'UNICEF, qui dénonce des coupes budgétaires sans précédent. Et ce, alors que le phénomène climatique El Niño, annoncé puissant, menace d'entraîner de très fortes précipitations en fin d'année en Somalie, avec un risque accru d'inondation. Alban Tiroir, Nairobi, RFI.
2: Sauf surprise, vous disait-on hier, il n'y en a pas eu au Kazakhstan. Le parti au pouvoir a largement remporté les élections législatives anticipées avec 70 à 72% des voix selon la télévision d'État. Adilet décroche la majorité des 145 sièges du nouveau Parlement.
0: C'était il y a tout juste 2 mois, Gaëtan, la terre tremblait au Venezuela.
2: 2 fois, 2 violents séismes à quelques secondes d'intervalle. Les dégâts matériels sont immenses. Plus de 6000 morts, notamment 100 de passagers d'un vol arrivé des États-Unis la veille. Des Vénézuéliens expulsés par Washington au nom de la politique migratoire voulue par Donald Trump et qui ont donc péri pendant les séismes, enfermés dans un bâtiment des très redoutés services de renseignement vénézuéliens. Justine Fontaine a pu joindre la mère de l'un d'entre eux.
12: Osvaldelis Núñez se souvient du soulagement dans la voix de son fils, Daniel, quand elle a parlé avec lui juste avant son retour au Venezuela. Ce demandeur d'asile de 28 ans a été arrêté lors d'un contrôle routier en Floride en mai, puis détenu dans un centre de l'ICE, la police de l'immigration.
13: Le jour du vol, ils étaient super contents, joyeux, ça s'entendait. Car être en détention, ça devait être terrible. Mais ils sont venus mourir ici.
12: Car à leur arrivée à La Guaira, tous sont retenus dans un bâtiment des services de renseignement, la police politique. On leur explique qu'ils seront libérés le lendemain. Un peu avant le coucher du soleil, la terre tremble, le bâtiment s'effondre, le fils d'Osvaldelis meurt sur le coup. Aucun décompte officiel n'a été communiqué par les autorités, mais les familles estiment qu'entre 12 et 32 personnes seulement ont survécu sur les 146 passagers du vol.
13: Ils n'avaient pas de casier judiciaire. Mon fils, en tout cas, n'avait pas d'antécédents, ni aux États-Unis, ni au Venezuela. Alors pourquoi ils les ont enfermés? S'ils les avaient laissés en liberté, mon fils serait encore vivant.
12: Avec d'autres familles, Osvaldelis Núñez compte porter l'affaire en justice au Venezuela et aux États-Unis.
2: Entretien à retrouver plus en longueur dans le rendez-vous d'Haïti et des Amériques à 15h10 en temps universel.
0: Et puis on termine en musique, Gaëtan, avec une Américaine qui monte.
2: Phoebe Bridgers, elle vient de sortir son 3e album solo, Lost Weekend, et ça cartonne, Savannah Ruelan.
14: En à peine 2 semaines, Lost Weekend de Phoebe Bridgers a conquis toute la critique musicale. À 32 ans, la Californienne enchaîne les succès, 6 ans après son 2e album solo Punisher, déjà largement acclamé par le public. D'ailleurs, sur le titre The Outside, la chanteuse raconte avec lucidité son ascension artistique vertigineuse. Rien d'étonnant pour cette ancienne artiste punk rock qui a déjà remporté 4 Grammy Awards. Now I can't see any stars in the sky when a dream comes true. Mais ce qui frappe dans ce nouvel album, c'est l'écriture à fleur de peau de cette héritière du chanteur à texte Elliott Smith. Sur le morceau Lost Boys, elle raconte les sentiments contradictoires et décrit les hommes toxiques dont elle tombe malgré elle amoureuse.
2: Phoebe Bridgers et son nouvel album Lost Weekend. Il est 8h13 à Paris.
0: Merci beaucoup Gaëtan Plenet. On passe au sport.
15: La météo de ce lundi avec un ciel voilé et quelques risques d'orage sur Marvejols. Côté température, il est attendu 25 degrés dans l'après-midi à Langogne, 28 à Mende et Marvejols et 30 à la Canourgue. Demain, il pourrait y avoir quelques averses sur l'ensemble du département. Enfin aujourd'hui, c'est la Saint-Barthélemy.
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2: Bonjour à tous, voici les informations locales de ce lundi 24 août avec au sommaire le chantier du futur centre technique de Châteauneuf-de-Rondon qui démarre enfin. La Lozère se dote de caméras intelligentes contre les feux de forêt. La députée Sophie Pontel rejoint une mission parlementaire sur ce même sujet et des aides parfois incertaines pour les agriculteurs face à la sécheresse. Commençons du côté de Châteauneuf-de-Rondon où le chantier du futur centre technique départemental y a officiellement démarré. Un projet à 3,6 millions d'euros attendu depuis plus de 10 ans qui doit permettre aux agents du département de quitter un bâtiment vétuste pour s'installer à l'automne 2027 dans des locaux flambant neufs. Laurent Ciot, président du conseil départemental de la Lozère.
3: Oui, c'est important parce que il y a une question ici essentielle sur la qualité des routes, l'entretien des routes. Il y a une question sur la viabilité hivernale, hein, on est à 1200 mètres d'altitude. Hein, et il y a une question aussi de respect et d'accueil des agents du département qui étaient dans les locaux qui étaient en très très très très mauvais état, puisque récupérés en 2006, comme beaucoup de centres techniques, au moment du transfert de la compétence de l'État des routes vers le département, donc en 2006. Et donc ces bâtiments, il y en a quelques-uns qui ont été un peu rénovés, mais quand même, la majeure partie, il y a beaucoup de travaux à faire. Donc là, le parti pris, ça a été d'abandonner l'ancien site qui était sur la commune d'Arzeng-de-Rondon, juste à côté, là, donc à la Bitarelle, de l'autre côté de la Boutaresse, de la rivière, pour venir construire quelque chose de neuf, de beaucoup plus fonctionnel, de beaucoup plus adapté aux conditions de travail et d'exploitation d'aujourd'hui, quoi.
2: À Arzeng-de-Rondon, commune voisine, ce déménagement du centre technique ne pose aucune difficulté. C'est ce qu'explique le maire Francis Gibert.
4: Ça pose pas problème. On est des communes rurales, des communes hyper rurales, et on a besoin de développer ces projets. On n'avait pas du terrain sur Arzeng, on n'avait pas de zone industrielle ni de zone commerciale. Donc c'est important que ça se construise sur Arzeng ou sur Châteauneuf. Là, c'est pas le souci. Le plus important, c'est d'avoir ce centre, d'avoir des agents, d'avoir cette proximité. On perd de plus en plus de proximité. On dit souvent qu'en Lozère, on parle pas en kilomètres, on parle en temps, et c'est vrai que c'est pas loin pour aller à Langogne. C'est pas loin pour aller à Mende, mais c'est encore plus facile pour venir à Châteauneuf, avoir les agents à disposition. On a des agents qui tournent, ils font des patrouilles la nuit, c'est important qu'ils patrouillent sur les routes pour voir l'état des routes et pour pouvoir intervenir le matin, parce qu'on a des gens aussi, on a des habitants qui ont besoin de sortir, qui ont besoin d'aller au travail le matin. Ils travaillent pas sur Arzeng parce qu'il y a pas les agriculteurs et après il n'y a pas de l'emploi, donc c'est important pour eux de pouvoir aller à leur travail et de pouvoir aller à leur travail dans de bonnes conditions.
2: Sur le chantier, les équipements ont aussi été repensés pour répondre aux besoins d'aujourd'hui, notamment en matière de mixité des équipes. Les explications de Jérôme Portal, le directeur des bâtiments et du patrimoine au département.
5: Absolument, c'est une évolution au département, c'est de bien prendre en compte la mixité, puisqu'on a de plus en plus de femmes qui s'intéressent au métier du travaux public, au métier des entretiens d'espaces verts et surtout au métier du département. C'est aussi une volonté du département d'offrir des emplois un peu différents. Et dans tous nos bâtiments, les constructions, mais aussi les rénovations, on pense à des vestiaires séparés, à des espaces sanitaires séparés, à des chambres séparées. Mais c'est aussi une évolution. La chambre, ce n'était pas inclus dans les centres, et c'est également une mesure en faveur de l'hygiène et de la sécurité que porte le président du département envers tous ses personnels.
2: Et les travaux doivent durer 18 mois. Les agents prendront possession de leurs nouveaux locaux à l'automne 2027, juste avant le lancement de la campagne de viabilité hivernale. Toujours sur le front de la prévention, mais cette fois-ci face aux incendies, la Lozère va se doter d'un réseau de caméras intelligentes pour détecter les départs de feu. 17 caméras seront installées sur des points hauts du département, dont deux déjà en service à Massin-Chély et Saint-Privat-de-Valongues. Couplées à l'intelligence artificielle, elles doivent permettre de repérer un départ de feu en quelques minutes et d'alerter aussitôt les secours. Objectif, couvrir à terme 75% du territoire départemental. Porté par le SDIS avec le soutien de l'État et du département, ce projet représente un investissement de plus de 865 000 euros. Et ce risque incendie, justement, occupe la députée de la Lozère, Sophie Pantel. Elle vient d'obtenir une mission parlementaire. Sa tâche, proposer de nouvelles dispositions pour renforcer la loi de modernisation de la sécurité civile après une saison 2026 marquée par des incendies d'une ampleur inédite en France. Aux côtés de 6 autres parlementaires, elle entend notamment défendre le financement des services d'incendie et de secours ainsi que les spécificités des territoires de montagne comme la Lozère. Les conclusions de la mission sont attendues avant le 21 septembre. Autre chantier lié aux incendies sur le Cosmejean, le département et le SDIS reconstituent actuellement la réserve d'eau de Massinchély, fortement mise à contribution lors des derniers feux. L'opération consiste à prélever de l'eau dans le Tarn à Saint-Enimy pour l'acheminer jusqu'au Cos. Un chantier logistique important mais essentiel. Cette réserve permet aux sapeurs-pompiers d'intervenir rapidement en cas de départ de feu pour protéger habitants, exploitants agricoles et espaces naturels. Du côté de l'agriculture, maintenant, la région Occitanie débloque 1,3 million d'euros pour l'installation et la transmission des exploitations. Cette aide, votée début juillet sur proposition de Carole Delga, doit répondre au vieillissement de la population agricole dans la région. 1 million d'euros ira au conseil et à l'accompagnement des jeunes agriculteurs qui s'installent. Les 300 000 euros seront consacrés aux exploitants qui cherchent un repreneur. Pour rappel, l'Occitanie reste la première région de France pour le nombre d'installations agricoles, avec plus de 2000 nouveaux agriculteurs lors du dernier recensement en 2023. Et ce soutien régional s'ajoute aux annonces du gouvernement, même si celle-ci reste pour l'instant incertaine. Le Premier ministre Sébastien Lecornu s'est adressé aux agriculteurs la semaine dernière dans une lettre ouverte promettant des mesures de soutien dans le budget 2027. Cette annonce intervient après la validation vendredi dernier par le Conseil constitutionnel de la quasi-totalité de la loi d'urgence agricole. Le chef du gouvernement confirme aussi les aides déjà prévues face à la sécheresse. Enveloppe ciblée gérée par les préfets, renforcement des indemnisations et baisse de la taxe foncière pour les exploitations les plus fragilisées. Reste un obstacle de taille, sans majorité à l'Assemblée nationale et à quelques mois de la présidentielle. Rien ne garantit que ces mesures soient effectivement votées par le Parlement. Et pour terminer sur une note plus légère, avant la fin des vacances, direction les Gorges de Rousse où la Via Ferrata du Tapoul vient de s'agrandir avec un nouveau parcours au-dessus de l'eau. Le site propose désormais une extension avec une nouvelle zone descendante, un sentier vers un point de vue et une nouvelle section câblée. Côté équipement, une passerelle métallique et 2 tyroliennes supplémentaires qui viennent s'ajouter aux 3 déjà en place, dont une de 140 mètres. Comptez entre 1h30 et 2h pour la traversée avec 2 niveaux proposés, du débutant au plus expérimenté. La météo de ce lundi avec un ciel voilé et quelques risques d'orages sur Marvejols. Côté température, il est attendu 25 degrés dans l'après-midi à Langogne, 28 à Mende et Marvejols et 30 à la Canourgue. Demain, il pourrait y avoir quelques averses sur l'ensemble du département. Enfin aujourd'hui, c'est la Saint-Barthélemy.

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La météo de ce lundi avec un ciel voilé et quelques risques d'orage sur Marvejols. Côté température, il est attendu 25 degrés dans l'après-midi à Langogne, 28 à Mende et Marvejols et 30 à la Canourgue. Demain, il pourrait y avoir quelques averses sur l'ensemble du département. Enfin aujourd'hui, c'est la Saint-Barthélemy.

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0: Bonjour, c'est pour accompagner de manière ludique les citoyens vers une réduction de leur consommation en eau et à les sensibiliser par la même occasion à sa qualité.
1: Et qu'est-ce qu'on fait pendant ce défi ?
0: Alors chaque foyer relèvera ses consommations d'eau pendant une semaine balisée en septembre, avec guide, appareil de mesure et autodiagnostic des pratiques.
1: Qui peut y participer ?
0: Pour ce défi, nous recherchons 10 foyers, tous les volontaires sont les bienvenus. Nous vous donnons rendez-vous le vendredi 11 septembre de 18h à 20h sur Mende pour le lancement de ce défi. Et nous vous distribuerons les kits de relevé de consommation à l'occasion de cette soirée.
1: Et après cette semaine de relevé de consommation d'eau, ça s'arrête là ?
0: Non, nous proposons de suivre les familles engagées dans ce défi jusqu'en février 2027. Donc les familles pourront échanger sur leurs bonnes pratiques, apprendre de nouveaux éco-gestes ou alors se lancer dans de mini-challenges. Les familles pourront aussi participer à des visites de sites, des ateliers, des chantiers itinérants. Voilà, l'objectif c'est vraiment de pouvoir collectivement mettre en place des actions concrètes pour réduire nos consommations d'eau.
1: Et le vendredi 11 septembre de 18h à 20h, on peut venir sans inscription préalable ?
0: Non, il vaut mieux s'inscrire. Vous trouverez toutes les informations sur le site du Réel CPE de Lozère. Il vous suffit de taper réel48.org.
1: Merci Manon, et vous pouvez aussi également retrouver les informations en appelant 48FM.
0: Merci.

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1: Bonjour à tous, voici les informations locales de ce lundi 24 août avec au sommaire le chantier du futur centre technique de Châteauneuf-de-Rondon qui démarre enfin. La Lozère se dote de caméras intelligentes contre les feux de forêt. La députée Sophie Pontel rejoint une mission parlementaire sur ce même sujet et des aides parfois incertaines pour les agriculteurs face à la sécheresse. Commençons du côté de Châteauneuf-de-Rondon où le chantier du futur centre technique départemental y a officiellement démarré. Un projet à 3,6 millions d'euros attendu depuis plus de 10 ans qui doit permettre aux agents du département de quitter un bâtiment vétuste pour s'installer à l'automne 2027 dans des locaux flambant neufs. Laurent Ciot, président du conseil départemental de la Lozère.
2: Oui, c'est important parce que il y a une question ici essentielle sur la qualité des routes, l'entretien des routes. Il y a une question sur la viabilité hivernale, hein, on est à 1200 mètres d'altitude. Hein, et il y a une question aussi de respect et d'accueil des agents du département qui étaient dans les locaux qui étaient en très très très très mauvais état, puisque récupérés en 2006, comme beaucoup de centres techniques, au moment du transfert de la compétence de l'État des routes vers le département, donc en 2006. Et donc ces bâtiments, il y en a quelques-uns qui ont été un peu rénovés, mais la majeure partie, il y a beaucoup de travaux à faire. Donc là, le parti pris, ça a été d'abandonner l'ancien site qui était sur la commune d'Arzeng-de-Rondon, juste à côté, là, donc à la Bitarelle, de l'autre côté de la Boutaresse, de la rivière, pour venir construire quelque chose de neuf, de beaucoup plus fonctionnel, de beaucoup plus adapté aux conditions de travail et d'exploitation d'aujourd'hui, quoi.
1: À Arzeng-de-Rondon, commune voisine, ce déménagement du centre technique ne pose aucune difficulté. C'est ce qu'explique le maire Francis Gibert.
3: Ça pose pas problème. On est des communes rurales, des communes hyper rurales, et on a besoin de développer ces projets. On n'avait pas du terrain sur Arzeng, on n'avait pas de zone industrielle ni de zone commerciale. Donc c'est important que ça se construise sur Arzeng ou sur Châteauneuf. Là, c'est pas le souci. Le plus important, c'est d'avoir ce centre, d'avoir des agents, d'avoir cette proximité. On perd de plus en plus de proximité. On dit souvent qu'en Lozère, on parle pas en kilomètres, on parle en temps, et c'est vrai que c'est pas loin pour aller à Langogne. C'est pas loin pour aller à Mende, mais c'est encore plus facile pour venir à Châteauneuf, avoir les agents à disposition. On a des agents qui tournent, ils font des patrouilles la nuit, c'est important qu'ils patrouillent sur les routes pour voir l'état des routes et pour pouvoir intervenir le matin, parce qu'on a des gens aussi, on a des habitants qui ont besoin de sortir, qui ont besoin d'aller au travail le matin. Ils travaillent pas sur Arzeng parce qu'il y a pas les agriculteurs et après il n'y a pas de l'emploi, donc c'est important pour eux de pouvoir aller à leur travail et de pouvoir aller à leur travail dans de bonnes conditions.
1: Sur le chantier, les équipements ont aussi été repensés pour répondre aux besoins d'aujourd'hui, notamment en matière de mixité des équipes. Les explications de Jérôme Portal, le directeur des bâtiments et du patrimoine au département.
4: Absolument, c'est une évolution au département, c'est de bien prendre en compte la mixité, puisqu'on a de plus en plus de femmes qui s'intéressent au métier du travaux public, au métier des entretiens d'espaces verts et surtout au métier du département. C'est aussi une volonté du département d'offrir des emplois un peu différents. Et dans tous nos bâtiments, les constructions, mais aussi les rénovations, on pense à des vestiaires séparés, à des espaces sanitaires séparés, à des chambres séparées. Mais c'est aussi une évolution. La chambre, ce n'était pas inclus dans les centres, et c'est également une mesure en faveur de l'hygiène et de la sécurité que porte le président du département envers tous ses personnels.
1: Et les travaux doivent durer 18 mois. Les agents prendront possession de leurs nouveaux locaux à l'automne 2027, juste avant le lancement de la campagne de viabilité hivernale. Toujours sur le front de la prévention, mais cette fois-ci face aux incendies, la Lozère va se doter d'un réseau de caméras intelligentes pour détecter les départs de feu. 17 caméras seront installées sur des points hauts du département, dont deux déjà en service à Massin-Chély et Saint-Privat-de-Valongue. Couplées à l'intelligence artificielle, elles doivent permettre de repérer un départ de feu en quelques minutes et d'alerter aussitôt les secours. Objectif, couvrir à terme 75% du territoire départemental. Porté par le SDIS avec le soutien de l'État et du département, ce projet représente un investissement de plus de 865 000 euros. Et ce risque incendie, justement, occupe la députée de la Lozère, Sophie Pantel. Elle vient d'obtenir une mission parlementaire. Sa tâche, proposer de nouvelles dispositions pour renforcer la loi de modernisation de la sécurité civile après une saison 2026 marquée par des incendies d'une ampleur inédite en France. Aux côtés de 6 autres parlementaires, elle entend notamment défendre le financement des services d'incendie et de secours ainsi que les spécificités des territoires de montagne comme la Lozère. Les conclusions de la mission sont attendues avant le 21 septembre. Autre chantier lié aux incendies sur le Cosmégean, le département et le SDIS reconstituent actuellement la réserve d'eau de Massinchély, fortement mise à contribution lors des derniers feux. L'opération consiste à prélever de l'eau dans le Tarn à Saint-Enimy pour l'acheminer jusqu'au Cos, un chantier logistique important mais essentiel. Cette réserve permet aux sapeurs-pompiers d'intervenir rapidement en cas de départ de feu pour protéger habitants, exploitants agricoles et espaces naturels. Du côté de l'agriculture, maintenant, la région Occitanie débloque 1,3 million d'euros pour l'installation et la transmission des exploitations. Cette aide, votée début juillet sur proposition de Carole Delga, doit répondre au vieillissement de la population agricole dans la région. 1 million d'euros ira au conseil et à l'accompagnement des jeunes agriculteurs qui s'installent. Les 300 000 euros seront consacrés aux exploitants qui cherchent un repreneur. Pour rappel, l'Occitanie reste la première région de France pour le nombre d'installations agricoles, avec plus de 2000 nouveaux agriculteurs lors du dernier recensement en 2023. Et ce soutien régional s'ajoute aux annonces du gouvernement, même si celle-ci reste pour l'instant incertaine. Le Premier ministre Sébastien Lecornu s'est adressé aux agriculteurs la semaine dernière dans une lettre ouverte promettant des mesures de soutien dans le budget 2027. Cette annonce intervient après la validation vendredi dernier par le Conseil constitutionnel de la quasi-totalité de la loi d'urgence agricole. Le chef du gouvernement confirme aussi les aides déjà prévues face à la sécheresse, enveloppes ciblées gérées par les préfets, renforcement des indemnisations et baisse de la taxe foncière pour les exploitations les plus fragilisées. Reste un obstacle de taille, sans majorité à l'Assemblée nationale et à quelques mois de la présidentielle. Rien ne garantit que ces mesures soient effectivement votées par le Parlement. Et pour terminer sur une note plus légère, avant la fin des vacances, direction les Gorges de Rousse où la Via Ferrata du Tapoul vient de s'agrandir avec un nouveau parcours au-dessus de l'eau. Le site propose désormais une extension avec une nouvelle zone descendante, un sentier vers un point de vue et une nouvelle section câblée. Côté équipement, une passerelle métallique et 2 tyroliennes supplémentaires qui viennent s'ajouter aux 3 déjà en place, dont une de 140 mètres. Comptez entre 1h30 et 2h pour la traversée avec 2 niveaux proposés, du débutant au plus expérimenté.

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1: Bonjour à toutes et à tous et bienvenue sur la minute du CIDFF sur 48FM. Et je suis en studio toujours avec Lara et Claire. Bonjour à vous deux.
2: Bonjour.
1: Ça va bien la forme aujourd'hui ?
3: Super, on vient parler d'un sujet hautement positif, alors on est à fond.
2: Qui ne nous irise pas le poil du tout, enfin les poils.
1: Et oui, ça parce qu'aujourd'hui, vous venez me le dire juste avant, on va parler fémo-nationalisme. Qu'est-ce que c'est ce mot ?
3: Alors déjà, petite question, tu vas commencer à nous connaître, on aime bien commencer nos chroniques par des questions. Thomas, est-ce que tu penses qu'on peut être de droite et féministe ?
1: Je révise un peu, je m'en souviens, des fois on parle d'intersectionnalité, donc ça me paraît compliqué, peut-être, non ?
3: Ça te paraît compliqué ? Tu penses que ça a du mal à se mélanger ?
1: J'imagine, si on est sur la libération des individus en tout genre, peut-être que ça peut être un peu compliqué, ouais.
3: Alors, effectivement, et pour autant, depuis quelques temps, on parle d'un mouvement qui se fait de plus en plus entendre et qui, justement, parle de ça, le fémo-nationalisme. Alors, qu'est-ce que c'est vraiment ? Qui l'utilise ? Dans quel but ? Et comment ça fonctionne ? En fait, le concept de fémo-nationalisme, il a été forgé par l'enseignante en sociologie Sarah Faris au milieu des années 2010. Elle le désigne comme l'instrumentalisation d'un discours féministe à des fins électorales racistes, islamophobes et ou xénophobes. En gros, c'est l'utilisation des droits des femmes et de leur défense pour justifier des positions anti-immigration ou anti-islam. Donc effectivement, on retrouve la condensation du mot féminisme et nationalisme.
2: Et c'est là où on constate que le féminisme, ça devient un véritable outil rhétorique pour légitimer le nationalisme. On peut parler, effectivement, d'un féminisme d'extrême droite, voilà. Mais concrètement, même sémantiquement, c'est deux mots qui vont pas ensemble, qui vont pas du tout ensemble. Et les sciences sociales, alors on va pas forcément développer ici, mais elle montre que c'est des choses qui vont pas du tout ensemble. Au 19e siècle, au 20e siècle, les grandes revendications féministes, mais comme tu le disais, Thomas, la question du droit de vote, du droit au travail, le droit à disposer de son corps, etc., ça a été porté par des mouvements qui étaient proches de la gauche, des mouvements sociaux, et qui remettaient en cause les hiérarchies, les inégalités dans la société. Donc le féminisme, il a vraiment été construit fondamentalement sur des valeurs qu'on peut dire de gauche, d'égalité, de justice. Et ça va pas avec ce qu'on va qualifier de féminisme identitaire et de féminisme d'extrême droite. C'est des choses qui ne vont pas ensemble. Donc, on va parler vraiment de rhétorique réactionnaire, avec une catégorie un peu sociologique d'analyse qui retourne le mot du féminisme contre lui-même. Est-ce que tu as une idée de personnalités qui vont utiliser un petit peu ça ?
1: Des personnalités connues fémo-nationalisme ?
2: Ouais. Qui se revendiquent. Alors, est-ce que déjà, tu as déjà entendu des gens qui se revendiquent de ces mouvements ? De ce mot-là, je suis fémo-nationaliste.
1: On entend beaucoup parler en ce moment, parfois, du groupe Némésis, c'est ça ? Mm-hmm. Par exemple ?
2: Ouais, alors on reviendra dessus, mais voilà, des personnalités comme Marion Maréchal Le Pen, Marine Le Pen, Thaïs Descuffon, toutes ne se revendiquent pas forcément du féminisme. Marine Le Pen, par contre, elle, dans ses discours, et notamment quand elle a changé l'étiquette et qu'elle est passée Rassemblement National, elle a vraiment porté le discours que le Rassemblement National était le premier parti défenseur de la cause des femmes, par exemple. Voilà. Donc, concrètement, on peut donner des exemples sur des choses et qui vont instrumentaliser tout ça.
3: Alors oui, on trouvait ça important de parler d'un exemple pour illustrer, parce que c'est pas toujours évident de pouvoir mixer les deux et d'imaginer ce que ça peut donner dans le concret. Mais par exemple, en 2024, il y a eu l'affaire du meurtre de Philippine. Est-ce que ça te parle, Thomas ?
1: Oui, on en a beaucoup entendu parler. Ouais.
3: Ouais. Donc Philippine, qui était une jeune femme de 19 ans, qui a été retrouvée morte dans le bois de Boulogne en septembre 2024. Le principal suspect, c'était un homme marocain qui était en situation irrégulière sur le territoire. Ça a fait énormément de bruit. Ça a remis le sujet de la gestion des OQTF, c'est-à-dire obligation de quitter le territoire français, au centre des réflexions publiques. En gros, le discours, c'était « elle est morte parce que c'était un migrant irrégulier, donc les immigrés sont un danger pour les femmes françaises ». En fait, nous, ce qui nous pose problème, c'est que là, on résume la situation de violence à son origine, à cet homme-là, au fait qu'il soit un migrant, en omettant absolument tout le reste. Alors, quand je dis tout le reste, ça peut être multifactoriel, mais notamment, il y a un facteur qui est le fait aussi d'être un homme. Parce qu'effectivement, le point commun de plus de 83% des personnes commettant des violences sexistes et sexuelles, c'est le fait d'être des hommes. Alors, je suis pas en train de dire qu'il faut condamner les hommes, c'est pas la question, mais réfléchir à son origine, mais ne pas réfléchir, et puis prendre bien soin de ne surtout pas parler du fait qu'il y a un problème systémique autour du genre, et bien du coup, c'est pour ça que nous, on parle d'instrumentalisation. Là, cette fois-ci, c'est un homme étranger en situation régulière qui a commis cette violence, mais combien de violences sexistes et sexuelles sont commises par des hommes qui sont bien français, dont on parle beaucoup moins. Pour rappel, un féminicide tous les 2 ou 3 jours, un viol ou une tentative de viol toutes les 2 minutes 30 en France, et en fait, ça n'est pas systématiquement, loin de là, des personnes migrantes. Donc en fait, nous, ce qui nous dérange, c'est que malgré cette évidence, certains et certaines vont trouver beaucoup plus facile de dire « c'est la faute des migrants, donc on empêche les migrants d'entrer pour protéger les femmes », plutôt que de remettre en question un système patriarcal et misogyne qui est toujours délétère aujourd'hui. Donc c'est sans dire « il faut tout opposer », mais en fait, de ne dire « on ne met l'accent que sur son origine », eh ben, c'est vraiment l'instrumentalisation de dire « c'est parce qu'il est étranger, mais du coup, c'est pour vous protéger, petite femme française, que vous avez besoin du coup du nationalisme ». Donc c'est effectivement une rhétorique qu'on retrouve, par exemple, dans ces mouvements fémonationalistes. Donc Lara a parlé tout à l'heure, et tu l'as cité, parlait de Némésis, par exemple. Il en existe d'autres. Il existe les Antigones, les Cariatides, qui revendiquent leur propre féminisme et qui disent bien qu'elles ont leur féminisme à elles. Et en fait, ce féminisme, elles le font en ciblant principalement l'islam, les migrants, au nom même de la défense des femmes. Mais en fait, des femmes, pas n'importe lesquelles, pas toutes les femmes. Pour le coup, surtout les femmes françaises. Et en fait, elles sont de plus en plus présentes dans les médias. Tu disais tout à l'heure, on en entend parler, on les voit de plus en plus. Et la question qui se pose, c'est avec quelle audience, avec succès ou pas succès, et qu'est-ce que ça donne aujourd'hui en termes d'influence?
2: Effectivement, là, elles ont été beaucoup sur le devant de la scène, ben, avec la mort de Quentin Derenque, où on en a beaucoup parlé. Peut-être on peut prendre l'exemple d'une jeune femme qui fait partie de ce groupe-là, qui s'appelle Mila Oriol, qui en 2020 a posté une vidéo sur Instagram où elle, qui a eu plus de 35 millions de vues, donc c'est assez énorme, qui insultait l'islam. Et suite à ça, elle a vécu du cyberharcèlement, donc des appels au viol, enfin des choses catastrophique. Et suite à ça, en fait, elle est passée d'ado harcelé à entrer dans un groupe, bah, du coup, d'extrême droite. Et elle est devenue complètement porte-étendard, voilà, de l'extrême droite. Et ça pose aussi beaucoup question de la difficulté pour les assos, parfois, de soutenir et défendre des femmes qui ont été victimes de violences, mais qui tiennent des discours racistes, xénophobes, islamophobes, etc. Peut-être pour faire un petit rappel, parce qu'on parle de ce groupe Némésis, à la base, en fait, c'est un groupe de jeunes femmes qui s'est rencontré sur une page Facebook pour échanger des points de vue sur des histoires qu'elles avaient vécues sur du harcèlement de rue ou des violences sexuelles. Et en fait, ces jeunes femmes, elles font le lien entre ce qu'elles ont vécu et le fait de dire que les auteurs sont toujours les mêmes. Et bien sûr, sont des hommes migrants. Voilà. Donc, concrètement, c'est des choses qui ont été très médiatisées, qui le sont fortement, et ça pose vraiment beaucoup la question de, aujourd'hui, comment on va utiliser tous les canaux possibles et de la visibilité pour convaincre les personnes d'entrer dans des mouvements d'extrême droite.
3: Donc Lara parle de ce qui se passe aujourd'hui, et aujourd'hui on le connaît un petit peu plus, ce mot de fémonationalisme, mais avant, même si on n'avait pas forcément ce mot-là en tête et si on ne connaissait pas ce nom, il y avait déjà des manifestations du même ordre en France. Par exemple, dans les années 2000, quand on a commencé à avoir énormément de débats autour du voile à l'école, le voile intégral, le séparatisme, etc., où on disait toujours qu'en fait, lutter contre le voile, c'était lutter pour les droits des femmes. Donc en fait, pour protéger les femmes, il fallait supprimer tout simplement le voile, parce que c'est un symbole d'oppression, il faut l'interdire pour les libérer. Mais si je fais ça sans nuancer, si je ne mets aucune nuance et que je dis juste, ben du coup, il faut supprimer le voile pour libérer toutes les femmes, ben déjà, je mets beaucoup de choses de côté, j'essentialise complètement, et parfois, du coup, je peux tomber facilement dans une logique fémonationaliste. On part d'une juste cause, l'égalité femmes-hommes. Tout à l'heure, on disait, elles partent aussi, elles, d'expérience personnelle, de vouloir protéger des femmes parce qu'elles ont vécu des choses très violentes, etc. Mais après, on en fait un argument contre une communauté ou une religion ciblée. Et c'est là que ça devient problématique. Et par exemple, quand on dit ça, le côté « les femmes voilées sont toutes des victimes passives », ben en fait, ces victimes-là, ces victimes supposées-là, elles ont une parole, elles ont des choix, elles ont des combats. Et du coup, le fémonationalisme, c'est aussi le risque de nier à ces femmes-là leur autonomie. Et ça, ça nous gêne.
2: Oui,
3: ça,
2: et puis c'est vraiment comme ça qu'il fonctionne. Enfin, le fémonationalisme, il va fonctionner principalement sur 3 piliers. De considérer tous les hommes issus d'immigration comme des menaces. qui sont intrinsèquement issues de civilisations sexistes ou violentes, de considérer les femmes musulmanes comme des victimes à sauver, opprimées, incapables de s'émanciper seules. Voilà, Claire en a suffisamment parlé. Mais aussi de considérer la femme occidentale comme un symbole de la modernité, naturellement égalitaire, émancipatrice. C'est comme si, en fait, il y avait des femmes respectables, notamment avec les mouvements MeToo, des femmes blanches, on a le droit de dire tout ça. Et par contre, je sais pas moi, toutes les personnes racisées qui vont travailler sur, ou qui vont avoir diffusé des choses sur Balance ton porc, où c'est, on va dire, elles exagèrent, quand même, maintenant, on n'a plus le droit de se faire opportuner dans les transports. Qu'est-ce que c'est que ce truc? Et puis, de toute façon, elles veulent juste récupérer de l'argent. Enfin, voilà, on a un espèce de double discours, là, où on sait plus trop où ça se situe. Et bien sûr, ce fémonationalisme, il ignore complètement la globalité de toutes les luttes féministes, des inégalités persistantes, de la question intersectionnelle. Donc, merci Thomas d'être un vrai allié, d'en avoir parlé. Du coup, voilà, quand on parle de féminisme, on est obligé de parler de domination croisée, de genre, de classe, de religion. Les oppressions, elles ne peuvent pas être analysées séparément, ce n'est pas possible.
3: Alors, pour ceux et celles qui voudraient aller plus loin, parce qu'effectivement, nous, on ne peut pas y passer trop de temps non plus, hein, ça reste la minute du CIDFF, même si on sait qu'on traîne toujours 10 minutes. Lara, t'avais encore des trucs à dire?
2: Non, je ris. Je ris parce que j'ai...
3: Parce que t'as fini ça.
2: Mais ouais, c'est ça, je... Ouais.
3: Pour ceux et celles qui voudraient aller un petit peu plus loin, parce qu'en 5 minutes, on peut pas forcément tout vous dire, il se trouve qu'il y a déjà eu des épisodes sur France Inter, notamment un épisode de Zoom Zoom Zen avec des sociologues super intéressantes. Enfin, il y a plein de choses, ça va beaucoup plus loin. Nous, c'est vraiment une petite ouverture, une petite prise de conscience, voilà, que ça existe. Si vous voulez aller encore plus loin et que vous aimez lire, vous pouvez lire le livre de Sarah Faris qui s'appelle Au nom des femmes, fémonationalisme, les instrumentalisations racistes du féminisme aux éditions Sileps en 2021. Pour les plus motivés, il y a en avril 2026 un colloque international en ligne sur la thématique féminisme républicain remis en question, perspective intersectionnelle, transnationale et décoloniale sur l'universalisme. Donc ça, c'est en avril 2026 et vous pouvez trouver toutes les infos sur le site fabula.org. Et pardon, c'est un sujet qui nous touche beaucoup. On a un petit peu de mal à aligner trois mots correctement.
2: Et n'oubliez pas que le féminisme sans intersectionnalité, c'est du développement personnel.
1: Voilà, on l'a déjà dit plusieurs fois dans ces minutes-là. Et merci de le répéter. Merci beaucoup, Lara et Claire, pour ces explications sur cette minute du CIDFF sur 48FM. Et encore une fois, retrouvez toutes les autres épisodes qui parlent notamment d'intersectionnalité, par exemple, sur notre site 48FM.org. À la prochaine.
3: À bientôt.
2: À bientôt. 48FM. 48FM.

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1: I have had it.
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3: Bonjour Manon, explique-moi, pourquoi ce défi ?
2: Bonjour, c'est pour accompagner de manière ludique les citoyens vers une réduction de leur consommation en eau et à les sensibiliser par la même occasion à sa qualité.
3: Et qu'est-ce qu'on fait pendant ce défi ?
2: Alors chaque foyer relèvera ses consommations d'eau pendant une semaine balisée en septembre, avec guide, appareil de mesure et autodiagnostic des pratiques.
3: Qui peut y participer ?
2: Pour ce défi, nous recherchons 10 foyers, tous les volontaires sont les bienvenus. Nous vous donnons rendez-vous le vendredi 11 septembre de 18h à 20h sur Mende pour le lancement de ce défi. Et nous vous distribuerons les kits de relevés de consommation à l'occasion de cette soirée.
3: Et après cette semaine de relevés de consommation d'eau, ça s'arrête là ?
2: Non, nous proposons de suivre les familles engagées dans ce défi jusqu'en février 2027. Donc les familles pourront échanger sur leurs bonnes pratiques, apprendre de nouveaux éco-gestes ou alors se lancer dans de mini-challenges. Les familles pourront aussi participer à des visites de sites, des ateliers, des chantiers itinérants. Voilà, l'objectif c'est vraiment de pouvoir collectivement mettre en place des actions concrètes pour réduire nos consommations d'eau.
3: Et le vendredi 11 septembre de 18h à 20h, on peut venir sans inscription préalable ?
2: Non, il vaut mieux s'inscrire. Vous trouverez toutes les informations sur le site du Réel CPE de Lozère. Il vous suffit de taper réel48.org.
3: Merci Manon, et vous pouvez aussi également retrouver les informations en appelant 48FM.
2: Merci.

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2: Bonjour à tous, voici les informations locales de ce lundi 24 août avec au sommaire le chantier du futur centre technique de Châteauneuf-de-Rondon qui démarre enfin. La Lozère se dote de caméras intelligentes contre les feux de forêt. La députée Sophie Pontel rejoint une mission parlementaire sur ce même sujet et des aides parfois incertaines pour les agriculteurs face à la sécheresse. Commençons du côté de Châteauneuf-de-Rondon où le chantier du futur centre technique départemental y a officiellement démarré. Un projet à 3,6 millions d'euros attendu depuis plus de 10 ans qui doit permettre aux agents du département de quitter un bâtiment vétuste pour s'installer à l'automne 2027 dans des locaux flambant neufs. Laurent Ciot, président du conseil départemental de la Lozère.
3: Oui, c'est important parce que il y a une question ici essentielle sur la qualité des routes, l'entretien des routes. Il y a une question sur la viabilité hivernale, hein, on est à 1200 mètres d'altitude, hein, et il y a une question aussi de respect et d'accueil des agents du département qui étaient dans les locaux qui étaient en très très très très mauvais état, puisque récupérés en 2006, comme beaucoup de centres techniques au moment du transfert de la compétence de l'État des routes vers le département, donc en 2006. Et donc ces bâtiments, il y en a quelques-uns qui ont été un peu rénovés, mais quand la majeure partie, il y a beaucoup de travaux à faire. Donc là, le parti pris, ça a été d'abandonner l'ancien site qui était sur la commune d'Arzeng-de-Rondon, juste à côté, là, donc à la Bitarelle, de l'autre côté de la Boutarès, de la rivière, pour venir construire quelque chose de neuf, de beaucoup plus fonctionnel, de beaucoup plus adapté aux conditions de travail et d'exploitation d'aujourd'hui, quoi.
2: À Arzeng-de-Rondon, commune voisine, ce déménagement du centre technique ne pose aucune difficulté. C'est ce qu'explique le maire Francis Gibert.
4: Ça pose pas problème. On travaille On est des communes rurales, des communes hyper rurales, et on a besoin de développer ces projets. On n'avait pas du terrain sur Arzinc, on n'avait pas de zone industrielle ni de zone commerciale. Donc c'est important que ça se construise sur Arzinc ou sur Châteauneuf. Là, c'est pas le souci. Le plus important, c'est d'avoir ce centre, d'avoir des agents, d'avoir cette proximité. On perd de plus en plus de proximité. On dit souvent qu'en Lozère, on parle pas en kilomètres, on parle en temps, et c'est vrai que c'est pas loin pour aller à Langogne. C'est pas loin pour aller à Mende, mais c'est encore plus facile pour venir à Châteauneuf, avoir les agents à disposition. On a des agents qui tournent, ils font des patrouilles la nuit, c'est important qu'ils patrouillent sur les routes pour voir l'état des routes et pour pouvoir intervenir le matin, parce qu'on a des gens aussi, on a des habitants qui ont besoin de sortir, qui ont besoin d'aller au travail le matin. Ils travaillent pas sur Arzin parce qu'il y a pas les agriculteurs, et après il n'y a pas de l'emploi, donc c'est important pour eux de pouvoir aller à leur travail et de pouvoir aller à leur travail dans de bonnes conditions.
2: Sur le chantier, les équipements ont aussi été repensés pour répondre aux besoins d'aujourd'hui, notamment en matière de mixité des équipes. Les explications de Jérôme Portal, le directeur des bâtiments et du patrimoine au département.
5: Absolument, c'est une évolution au département, c'est de bien prendre en compte la mixité, puisqu'on a de plus en plus de femmes qui s'intéressent au métier du travaux public, au métier des entretiens d'espaces verts et surtout au métier du département. C'est aussi une volonté du département d'offrir des emplois un peu différents. Et dans tous nos bâtiments, les constructions, mais aussi les rénovations, on pense à des vestiaires séparés, à des espaces sanitaires séparés, à des chambres séparées. Mais c'est aussi une évolution. La chambre, ce n'était pas inclus dans les centres, et c'est également une mesure en faveur de l'hygiène et de la sécurité que porte le président du département envers tous ses personnels.
2: Et les travaux doivent durer 18 mois. Les agents prendront possession de leurs nouveaux locaux à l'automne 2027, juste avant le lancement de la campagne de viabilité hivernale. Toujours sur le front de la prévention, mais cette fois-ci face aux incendies, la Lozère va se doter d'un réseau de caméras intelligentes pour détecter les départs de feu. 17 caméras seront installées sur des points hauts du département, dont deux déjà en service à Massin-Chély et Saint-Privat-de-Valongue. Couplées à l'intelligence artificielle, elles doivent permettre de repérer un départ de feu en quelques minutes et d'alerter aussitôt les secours. Objectif, couvrir à terme 75% du territoire départemental. Porté par le SDIS avec le soutien de l'État et du département, ce projet représente un investissement de plus de 865 000 euros. Et ce risque incendie, justement, occupe la députée de la Lozère, Sophie Pantel. Elle vient d'obtenir une mission parlementaire. Sa tâche, proposer de nouvelles dispositions pour renforcer la loi de modernisation de la sécurité civile après une saison 2026 marquée par des incendies d'une ampleur inédite en France. Aux côtés de 6 autres parlementaires, elle entend notamment défendre le financement des services d'incendie et de secours, ainsi que les spécificités des territoires de montagne comme la Lozère. Les conclusions de la mission sont attendues avant le 21 septembre. Autre chantier lié aux incendies sur le Cosmejan, le département et le SDIS reconstituent actuellement la réserve d'eau de Massin-Chély, fortement mise à contribution lors des derniers feux. L'opération consiste à prélever de l'eau dans le Tarn à Saint-Enimi pour l'acheminer jusqu'au Cos. Un chantier logistique important mais essentiel. Cette réserve permet aux sapeurs-pompiers d'intervenir rapidement en cas de départ de feu pour protéger habitants, exploitants agricoles et espaces naturels. Du côté de l'agriculture, maintenant, la région Occitanie débloque 1,3 million d'euros pour l'installation et la transmission des exploitations. Cette aide, votée début juillet sur proposition de Carole Delga, doit répondre au vieillissement de la population agricole dans la région. 1 million d'euros ira au conseil et à l'accompagnement des jeunes agriculteurs qui s'installent. Les 300 000 euros seront consacrés aux exploitants qui cherchent un repreneur. Pour rappel, l'Occitanie reste la première région de France pour le nombre d'installations agricoles, avec plus de 2000 nouveaux agriculteurs lors du dernier recensement en 2023. Et ce soutien régional s'ajoute aux annonces du gouvernement, même si celle-ci reste pour l'instant incertaine. Le Premier ministre Sébastien Lecornu s'est adressé aux agriculteurs la semaine dernière dans une lettre ouverte promettant des mesures de soutien dans le budget 2027. Cette annonce intervient après la validation vendredi dernier par le Conseil constitutionnel de la quasi-totalité de la loi d'urgence agricole. Le chef du gouvernement confirme aussi les aides déjà prévues face à la sécheresse, enveloppe ciblée gérée par les préfets, renforcement des des indemnisations et baisse de la taxe foncière pour les exploitations les plus fragilisées reste un obstacle de taille. Sans majorité à l'Assemblée nationale et à quelques mois de la présidentielle, rien ne garantit que ces mesures soient effectivement votées par le Parlement. Et pour terminer sur une note plus légère, avant la fin des vacances, direction les Gorges de Rousse où la Via Ferrata du Tapoul vient de s'agrandir avec un nouveau parcours au-dessus de l'eau. Le site propose désormais une extension avec une nouvelle zone descendante, un sentier vers un point de vue et une nouvelle section câblée. Côté équipement, une passerelle métallique et deux tyroliennes supplémentaires qui viennent s'ajouter aux trois déjà en place, dont une de 140 mètres. Comptez entre 1h30 et 2h pour la traversée avec deux niveaux proposés, du débutant au plus expérimenté.
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1: Bonjour et bienvenue dans l'émission Hashtag, l'émission qui donne la parole à des personnes en situation de handicap afin d'évoquer leur parcours de vie, leurs projets, leurs préoccupations et leur permettre de débattre sur des thématiques diverses qui les concernent. Aujourd'hui, nous allons parler d'un sujet qui touche de nombreux jeunes en situation de handicap, la recherche de stages et la construction d'un parcours professionnel. Comment se prépare-t-on à entrer dans le monde du travail quand on est accompagné par un IME pro? Comment apprend-on à parler de soi, de ses compétences, mais aussi de son handicap face à un employeur? Pour en parler, nous avons la chance d'accueillir 4 invités aujourd'hui. Clément Haussmann, éducateur technique spécialisé à l'IME Pro Le Gallion à Marvejols. Jackie Petit, formatrice au CFPPA, le centre de formation professionnelle et de promotion agricole, également à Marvejols. Et 2 jeunes qui ont vécu cette expérience de l'intérieur. Ange et Alexandre, bienvenue à tous les 4.
2: Bonjour.
3: Bonjour.
4: Bonjour.
1: Alors, bien sûr, toujours à mes côtés, Anne Clément, chargée de communication au Claude Uni. Bonjour Anne.
5: Bonjour Ludo.
1: Alors Anne, on va commencer avec Clément, hein, déjà, pour savoir qu'il puisse nous expliquer ce qu'est un IME Pro Le Gallion, qui accompagne-t-il et quel est son objectif finalement?
2: Donc l'IME Pro Le Gallion, c'est un établissement médico-social de l'association du Claude Uni. On accompagne environ 40 adolescents de 14 à 20 ans en situation de handicap, pour leur faire découvrir des métiers, les accompagner dans leur parcours professionnel et les accompagner sur le point éducatif aussi. Donc moi je suis éducateur technique spécialisé et j'anime l'atelier Projet Pro. Donc c'est-à-dire que j'accompagne soit les sortants de l'établissement qui ont pour les orienter dans leur projet pro, ou soit d'autres jeunes qui ont entre 16-17 ans, qui auraient un projet éventuel de faire une formation qualifiante. Donc l'objectif, c'est de les orienter, de les aider, de les accompagner dans ce sens.
1: Donc tu as parlé d'un accompagnement déjà à la formation professionnelle. Mmh. Comment ça se traduit? Donc il y a des ateliers de pré-professionnalisation qui existent, c'est ça?
2: C'est ça, il y a 5 ateliers pré-pro. Donc un atelier jardin-espace vert. Il y a un atelier cuisine-service en restauration, il y a un atelier blanchisserie-entretien des locaux, un atelier prérequis aussi. Donc ça, c'est un atelier qui vient en premier lieu. C'est pour accueillir les jeunes et évaluer les prérequis et les orienter sur les ateliers de l'IME Pro. Et ensuite, il y a mon atelier Projet Pro.
1: D'accord. Comment ça se passe? Les jeunes choisissent un atelier, ils sont figés dessus ou on peut basculer d'un lot pour un peu connaître et se rendre compte de pour savoir si ça correspond en fait?
2: C'est ça. En fait, suivant l'âge d'arrivée, la case départ, c'est l'atelier pré-pro, donc où les jeunes sont évalués sur une période de 6 mois environ. Et ensuite, suivant leurs compétences et leurs appétences pour les activités proposées, mais c'est eux qui choisissent dans quel atelier ils veulent aller. Donc après, c'est eux qui... On les aide aussi pour les guider dans leur choix, mais c'est eux qui suivent leur chemin, on va dire.
1: Mais justement, Alexandre Cassier, vous êtes avec nous, vous avez participé... Alexandre, tu as le micro, on va te donner la parole. Tu as participé à quel atelier, toi?
4: Ben, moi, je participe à cuisine.
1: Ok. Ça te plaît?
4: Oui.
1: Alors comment ça se passe, un atelier cuisine? Tu apprends à faire à manger, ça dure combien de temps? C'est quoi le principe?
4: Ben, on apprend à faire à manger et faire le service aussi.
1: Ah, donc il y a les deux,
4: oui.
1: C'est toute la restauration. Tu préfères quoi, toi, faire le service ou faire à manger?
4: Faire à manger.
1: Faire à manger. T'aimes cuisiner quoi?
4: Des pâtes...
1: Moi aussi, des pâtes. Et Anne aussi.
3: C'est universel.
1: Ouais, c'est universel, les pâtes. Cassie, tu fais quoi comme atelier, toi?
6: Moi, je fais de l'atelier cuisine.
1: Aussi,
3: ah, on a
1: pareil.
3: Deux cuistots, là.
1: On a deux cuistots.
3: On est bien tombés.
1: Mais c'est bien, en plus, l'émission est à 12h30. Donc,
3: nickel.
1: Pour les gens qui nous écoutent et qui ne savent pas quoi faire, cuisine aussi. Que cuisine ou...
6: Cuisine et service.
1: Ah, cuisine et service. Toi aussi, tu préfères la cuisine ou...
6: Non, je préfère plus le service.
1: Ah, ben voilà. On a le binôme.
3: Équipe, on a un futur resto, là, le cuisinier et la serveuse. Voilà.
1: D'accord. C'est eux qui choisissent d'eux-mêmes, vous les guidez. Comment ça se passe, cette orientation, Clément?
2: L'orientation, ben, c'est eux qui. C'est par rapport à leur choix personnel que l'orientation des ateliers est faite. Et ensuite, ils sont accompagnés par un éducateur technique spécialisé qui les forme, on va dire, avec des méthodes d'apprentissage et sur les différents métiers, donc la cuisine ou le service en restauration, avec l'appui du restaurant pédagogique, parce qu'il y a un restaurant pédagogique à l'IMPRO, où les jeunes, une fois par mois, font un service réel avec des invités, des clients, et voilà, pour leur apprendre dans des conditions réelles ce que c'est le service.
3: Mais comment ça se passe en fait? Parce que vous avez parlé d'un atelier prérequis.
2: Oui.
3: Donc, qu'est-ce qui se passe dans cet atelier prérequis? C'est là que vous orientez plutôt vers tel ou tel autre atelier? Vous avez parlé de blanchisserie, de cuisine, il y a le bois aussi, il y a les paysagistes. Donc, cet atelier prérequis leur permet de tester plein de choses et puis après de se diriger vers ce qui leur plaît? Ou c'est vous qui voyez déjà ce vers quoi ils sont le plus
2: prédisposés? C'est plutôt dans ce sens. En fait, l'atelier prérequis a l'appui du support du bois pour travailler la matière. Et à travers les exercices qui sont réalisés dans cet atelier, l'éducateur qui est en poste observe, évalue les compétences, les difficultés que peut rencontrer le jeune, notamment sur la dextérité ou la compréhension des consignes, des adaptations éventuelles qui sont à mettre en place pour que le jeune soit en réussite. Et par rapport à ce bilan qui est fait, au bout de 6 mois, jusqu'à 9 mois, ça peut aller, l'orientation est faite, voilà, sur une activité qui conviendrait le mieux, mais aussi en lien avec les affinités du jeune, quand même.
3: Ouais, leurs envies, vraiment.
2: Voilà, c'est le projet du jeune qui prédomine, quand même.
1: Et du coup, vous n'avez pas envie de tester les autres ateliers, toi, Cassie?
6: Si, un petit peu, ouais.
1: Ah. Donc après, dans un second temps, tu vas pouvoir tester autre chose. C'est intéressant. Clément, pour revenir sur cet accompagnement, donc un accompagnement professionnalisant, mais en fait, c'est pas tout. Il y a aussi tout un accompagnement éducatif, pédagogique et thérapeutique, c'est ça?
2: C'est ça.
1: Comment ça se traduit?
2: C'est un ensemble, en fait. Les jeunes sont accueillis soit en externat, soit en internat. Donc il y a des unités de vie sociale qui accompagnent les jeunes avec des éducateurs. Donc on a une villa pour les premiers arrivants, les plus jeunes, donc avec une équipe de 2-3 éducateurs avec 8 jeunes à peu près. Et après on a des unités de vie sociale qui sont avec des chambres individuelles. C'est un petit peu sur le fonctionnement des foyers d'hébergement, notre unité de vie sociale.
3: En fait, au fur et à mesure que le jeune gagne en autonomie, il peut évoluer vers divers types d'hébergement.
2: D'hébergement.
3: En fait.
2: Donc après, dans l'unité de vie sociale, il y a des petites chambres, des studios, on appelle ça. Et ensuite, on a aussi des appartements externalisés. On a un appartement externalisé avec 3 ou 4 places, il me semble.
3: C'est ça, ouais. Ouais, ok. Donc en fonction de l'autonomie, voilà. Et ça, l'autonomie, c'est quelque chose que vous travaillez aussi, puisque là, vous commencez à former le jeune adulte que va être le résident, quoi.
2: C'est ça, ouais. C'est ça.
1: On travaille aussi sur l'aspect socialisation, sur l'équipe, travailler en équipe plus tard, j'imagine.
2: Oui, le travail qui est fait dans chaque atelier, c'est la prédominance, c'est ça aussi. Le travail d'équipe fait partie des prérequis à avoir pour évoluer dans nos ateliers et ensuite dans le milieu professionnel. Donc oui, c'est très important.
1: Du coup, on peut orienter un jeune vers un ESAT après, alors voilà. C'est ça. Hein.
2: Ce qu'on fait aussi sur les ateliers, c'est qu'on fait beaucoup d'immersion sur les ESAT pour vraiment mettre en situation de travail les jeunes qu'on accompagne. Donc voilà, pareil, suivant leur âge et où c'est qu'ils en sont dans leur projet, soit il y a des ateliers externalisés, c'est-à-dire par exemple l'atelier cuisine où sont nos deux jeunes. Le mardi midi, quelquefois, ils vont à l'ESAT du Pôle Bois faire le service au self du Pôle Bois. Donc c'est l'atelier qui est carrément déplacé sur le site du Pôle Bois pour vraiment leur faire voir, leur faire découvrir le fonctionnement réel.
1: En plus, il y a du monde, ça doit être des services, ça doit être important quand même comme service. Combien de vous servez de repas quand vous y allez, par exemple? À peu près, hein.
2: Je crois que c'est 150.
6: Entre 150,
3: j'avais 200 en tête, ouais. Mais par là, quoi, voilà, 150-200.
1: Ah ouais, donc là, c'est vraiment une grosse immersion. 150, il faut envoyer, hein.
6: Oui.
1: Et donc, toi, Cassie, tu as fait ces immersions pour le service? Et alors, c'est pas trop dur, là?
6: Si, c'est un peu dur.
1: Et oui, parce que quand il faut envoyer dans le service, dans la restauration, on voit que ça peut être compliqué. On va donner le micro à Alexandre. Alexandre, toi aussi, tu as fait des immersions?
4: Non.
1: Non, pas encore.
4: Pas encore.
1: Ok. Et pour les cuisines, on amène sur place les cuisiniers aussi?
2: Oui, oui. Il y a,
1: ah ouais, donc c'est sur place.
2: Il y a, sur la partie cuisine, il y a 2-3 jeunes, par exemple. Après, un service en self, il y a d'autres jeunes. Et après, au parti ramassage des plateaux, nettoyage, il y a encore des jeunes en poste. Hein. Enfin, mmh. C'est,
3: Une vraie immersion. Voilà. Ils sont vraiment dans, dans la cuisine du Pôle Bois.
2: Du Pôle Bois.
1: Donc c'est un premier pas avant une autre charge de stage. On va y venir avec Jackie après. Juste pour terminer, donc il y a combien de jeunes au sein de l'IM Pro vous...
2: Une quarantaine.
1: Une quarantaine, ouais. Quand même, d'accord. Ouais. Vous êtes deux, c'est ça, en éducateur
2: cinq éducateurs techniques spécialisés.
1: D'accord, qui accompagnaient... Oui, oui, parce que deux, ça me paraissait petit, non, j'ai vu ça. Du coup, la recherche de stage, parce qu'on y vient, c'est l'objet de cette émission. On sait que c'est une étape souvent stressante, mais pour n'importe qui, hein, que ce soit moi, ça l'a été, j'imagine que toi, Anne aussi,
3: pareil,
1: en étant jeune.
3: On est passé par là.
1: Voilà. Pour vous, Clément, les jeunes que vous accompagnez, à quelles difficultés supplémentaires ils font face, finalement, au-delà de cette gestion du stress? Et on donnera bien sûr la parole à Alexandre Kessy pour qu'il nous explique, mais vous, d'un regard extérieur, en tant qu'accompagnant?
2: Attaque aux compagnons, c'est que des fois, ça fait un petit peu peur aux partenaires d'accompagner une personne en situation de handicap. Donc nous, nos missions, enfin mes missions à moi dans l'atelier Projet Pro, c'est aussi de rassurer, d'expliquer, de rencontrer les professionnels. Donc notre petit réseau d'entreprises qui joue le jeu avec nous pour prendre nos jeunes en stage dans un premier temps. Donc c'est aller les rencontrer, aller se présenter le jeune pour discuter avec eux, leur expliquer des fois les petites particularités, comme nos jeunes, qui sont des fois avec quelques petites adaptations, un petit peu pour les guider, ou de mieux comprendre comment ils fonctionnent. Ça aide pour la mise en place des stages. Et après, on a fait aussi le constat qu'on avait besoin d'aide, nous, en tant qu'éducateurs techniques spécialisés, pour mettre en place ces stages. Donc c'est pour ça qu'on a mis en place le partenariat avec le CFA de Marvejol et la formation TRS, qu'on va parler après, je pense, peut-être.
1: Oui. Et justement, c'est aussi pour ça que vous avez proposé une formation en dehors de l'IM Pro, et donc là, dans les locaux du CFPPA.
2: C'est... Et oui, c'est pour que aussi les jeunes soient aussi en inclusion dans un centre de formation, avec une formatrice qui est là pour les guider, les accompagner. Et voilà, c'est dans une situation réelle encore. Enfin, qu'ils prennent conscience aussi les jeunes que voilà, c'est pour les aider qu'on est là.
1: Bien sûr. Jackie, donc c'est vous qui vous êtes occupé de cette formation.
3: Oui.
1: Une formation sur les techniques de recherche de stage. En quoi ça consistait concrètement et comment vous l'avez adapté, si jamais vous l'avez adapté, à ce groupe de jeunes que vous avez reçu?
5: Alors, on l'a adapté parce que ça fait plusieurs années qu'on travaille avec l'IME. Donc, moi, déjà, de par ma formation, je suis sur l'accompagnement au projet. Donc, j'ai d'autres formations sur le CFPPA où j'accompagne au projet. Et du coup, quand on a rencontré l'IME, c'était d'accompagner ces jeunes vers un stage avant le projet professionnel. Et du coup, on a fait un peu de manière empirique, je dirais, au départ, sans connaître toutes les particularités des jeunes, etc. Même si de plus en plus on est sensibilisé à ces difficultés, même dans nos centres de formation. Hein. Donc, on est parti sur l'objectif que les jeunes puissent être capable de se présenter à un stage en entreprise. Mais avant d'arriver à se présenter, c'est d'abord de choisir l'activité qu'ils veulent découvrir. Donc, pour découvrir l'activité qu'ils veulent faire, c'est se connaître un petit peu. Donc, la première partie, c'est la connaissance de soi à travers des petits outils. À partir de là, on fait un lien avec le ou les métiers qui les intéressent. Donc on parle de petites compétences qui sont en lien. Certains ont fait des immersions, donc on s'appuie sur leurs immersions qui a été faite soit sur l'IME ou pour certains déjà on fait des stages en entreprise. Ensuite on travaille sur pour arriver à l'entretien, ça il y a plusieurs choses. Il y a être capable de se présenter sous forme de lettres. Donc, comment on construit une lettre de demande de stage? Qu'est-ce qu'on y met dedans? Donc, on se sert de ce qu'on a vu sur la connaissance de soi. Ensuite, on va travailler sur, notamment cette année, on l'avait pas fait l'autre année, on a travaillé sur comment prendre contact par téléphone avec aussi un futur maître de stage. Et ensuite, on a fait un petit peu une simulation d'entretien. Donc, quand on est face à un recruteur, comment on se présente, qu'est-ce qu'on va dire, quelle motivation on va apporter? Parce qu'une demande de stage, aujourd'hui, il y a beaucoup de personnes qui se présentent pour demander des stages. Donc, c'est presque une demande d'emploi, je dirais. Ça devient

0: savoir ce que ça a pu apporter aux jeunes. J'imagine que vous suivez d'une année sur l'autre.
1: Oui, après on est en contact avec l'IME, donc on s'appelle régulièrement pour faire le suivi. Il y a des jeunes qui ont fait cette formation-là et qui ont fait leur chemin. Certains, on les a retrouvés encore dans l'établissement ou en CFA sur des CAP, donc métier de l'agriculture notamment et jardinier paysagiste. Donc voilà, c'est une jolie petite graine qui a été semée.
0: Il y a eu des moments marquants pour vous lors de ces stages, des surprises, des progrès qui vous ont touché ou je ne sais pas.
2: Oui, quand on arrive à décrocher, quand le jeune arrive à décrocher un contrat d'apprentissage, voilà, c'est un petit peu pas l'aboutissement, mais on est quand même fiers du travail qui a été réalisé.
3: C'est une belle victoire.
2: Oui. C'est pas évident.
3: Oui, parce que certains partent de loin, parce que chacun a un niveau différent. Finalement, certains ont plus de facilité que d'autres.
2: C'est ça.
3: Et certains ont de grandes difficultés. C'est peut-être pour eux, pour lesquels il y a les plus belles victoires, finalement.
2: Oui, c'est ça. Oui. Et après, c'est aussi l'énergie qu'ils mettent en place pour réussir. Parce que les jeunes qu'on accompagne, des fois, ils ont presque plus à prouver que les autres personnes, entre guillemets, normales. Et moi, les retours que j'ai des entreprises, des fois, c'est « mais vos jeunes, ils sont super motivés, comparé aux autres, et ils ont envie de réussir. » Donc ça, ça fait plaisir quand on arrive à finaliser ça, et qu'après, ils arrivent aussi à avoir leur diplôme. C'est une fierté,
1: oui.
2: Autant pour eux que pour nous,
3: C'est vrai qu'on a souvent ce retour de la motivation et de l'envie de bien faire, en fait. C'était le magasin de sport qui accueille également, puisque du coup, au sein des ESAT, on propose aussi des stages en inclusion pour des mises à disposition. Et en l'occurrence, dans tout ce qui est commerce, beaucoup disent qu'effectivement, c'est une population qui a extrêmement l'envie de bien faire et de faire plaisir et de répondre vraiment à la demande et d'amener vraiment une réponse et ça ressort partout en fait. Donc effectivement, c'est vrai que peut-être les employeurs sont un petit peu réticents au départ, mais j'allais dire quand ils ont essayé, ils sont convaincus. C'est pas très beau à dire, mais parce que c'est toujours de belles découvertes et de belles réussites.
1: Je dirais c'est la peur de l'inconnu des fois. Ouais. C'est vrai que l'handicap peut faire peur. Même nous, au niveau du CFPPA, les premières personnes qui étaient en situation de handicap, on s'est dit comment on va les accompagner, etc. Et puis, en fait, ça se fait très bien. On peut se former. Je sais qu'avec Clément, on a beaucoup travaillé sur l'amélioration des documents. Nous, en interne, on s'est formé sur les méthodes FALC, facile à lire et à comprendre. Ouais. Donc, on adapte pas mal les outils.
2: Les supports, ouais.
1: Cette année, on a mis en place le timer aussi.
2: Ouais.
1: Qu'on n'avait pas testé. Donc voilà, on essaie de, chaque fois de s'améliorer.
0: C'est quoi le timer ?
2: C'est comme une horloge à compte à rebours et ça détermine le temps de travail en fait.
0: D'accord.
2: C'est du visuel, c'est un repère visuel pour les jeunes.
0: Okay.
2: Et pour certains jeunes qu'on accompagne, c'est sécurisant d'avoir ça.
3: Pour bien apprécier la notion de temps.
1: Voilà,
3: certains savent pas ce que c'est un quart d'heure, par exemple. Voilà. Et du coup, c'est une horloge où la programmes sur un quart d'heure et quand
2: on voit le décompte qui se fait.
3: Voilà.
0: D'accord. C'est vous qui l'avez inventé, ça, ou ça existe?
1: Non,
0: parce que peut-être ça peut vous pousser à inventer des
1: techniques. Je ne suis pas là. Non, là, c'est Clément qui m'a proposé. Donc, Clément et notre collègue qui m'ont proposé cet outil. Et c'est vrai que c'était intéressant.
2: C'est des outils de structuration, on appelle ça.
0: Qui
2: aide aux jeunes à se repérer dans le temps, tout simplement. Et
0: d'accord.
2: À la concentration.
0: C'est intéressant, ça, tous ces outils qui sont là. On va vous laisser la parole sur ce stage. Comment tu l'as vécu, toi, Alexandre, ce stage au CFPPA ?
4: Moi, je l'ai bien vécu.
3: Alors, qu'est-ce que tu as appris ? Qu'est-ce que tu as fait ? Dis-nous.
4: J'ai appris à faire un CV, une lettre motivation. Comment s'en comporter avec un maître de stage.
0: Et est-ce que tu serais prêt là, à passer un entretien? Oui, ça y est, tu serais prêt. Le stage, il te permet de passer le cap.
2: Tu l'as fait, non, Alexandre? Fait un stage après.
0: Super, oui, raconte-nous alors comment ça s'est passé déjà l'entretien pour obtenir le stage qui apparemment a marché.
4: Ça a bien fonctionné.
3: C'était alors dis-nous,

0: tu voulais faire quoi? Explique-nous un petit peu ta démarche.
1: Comment le dire?
2: Simplement, dis ce que tu as fait comme stage. Le lieu...
1: Mais aux petits oignons à Marvejols.
0: D'accord, ah ben oui, la cafétéria, les petits oignons à Marvejols. Super. D'accord. Parce que toi, du coup, parce que Jackie disait que la première séance, enfin, dans les premières séances, vous apprenez à vous connaître, à essayer vraiment de définir vers quoi vous voulez aller. Donc toi, ta recherche de stage, c'était vraiment toujours pour rester en cuisine. Donc
1: oui,
0: tu voulais
1: ça.
0: Un stage en cuisine.
1: Collective.
0: En cuisine collective. Et du coup, comment t'as fait? T'as cherché les restaurants dans le... T'as pris Internet et t'as regardé tous les restaurants qu'il y avait. Comment t'as fait? Comment tu t'es débrouillé?
1: Ben, on l'a fait avec les éducateurs. Ils m'ont aidé pour trouver un stage. Après, je l'ai eu et je suis allé voir. J'ai fait une visite. Ils m'ont montré et après, on est passé en entretien et... Et après, ils m'ont embauché pendant une semaine.
0: Alors, tu as commencé à envoyer un courrier déjà?
1: Oui.
0: Tu as envoyé un courrier?
1: J'ai envoyé un courrier, un CV.
0: Et du coup, ils t'ont appelé pour un entretien. Alors, cet entretien, il s'est passé comment? Alors, qu'est-ce qu'on t'a posé comme question? Comment tu t'es débrouillé?
1: Ils m'ont posé si j'aimais bien ce stage, plein de trucs, mais...
0: Alors quoi? Est-ce qu'ils t'ont demandé ce que tu savais faire?
1: Oui.
0: Et alors, tu sais faire quoi, par exemple? Tu as dit quoi?
1: Je sais faire plein de trucs, mais je m'en souviens pas trop.
3: Des pâtes.
0: Des pâtes, c'est vrai. Des pâtes.
3: Avec des petits oignons. Ben oui. Et c'était comment après le stage pendant une semaine, se confronter à un travail
1: Ben c'était bien.
3: Ça t'a plu?
1: Ouais.
3: Ouais, ça te donne envie de continuer?
1: Oui.
3: Et de rester dans la restauration?
1: Oui.
0: C'est chaud. Et alors, t'as cuisiné quoi pendant une semaine? Pas que des pâtes.
1: Des burgers, des frites.
0: Tu te souviens de ça? Tiens, étonnant.
2: Des légumes, non?
1: Oui.
3: Et du coup, tu as pu apprendre autre chose que tu apprends à l'IAM Pro grâce à eux, qui sont des professionnels de la restauration.
1: Oui.
3: Et que dont tu peux te resservir plus tard?
1: Oui, je pense.
3: Ouais.
0: Tu as appris quoi de nouveau, par exemple, que Joël t'avait pas appris à l'IME?
1: Ben, j'ai appris à faire des crèmes brûlées.
0: Ok, ben, tu pourras dire à Joël maintenant, on va faire des crèmes brûlées.
3: Ouais, et tu pourras lui apprendre parce que peut-être que Joël, il ne sait pas.
1: Hein, si, c'est cher, je pense.
3: Ah, c'est cher. Je ne sais pas. Ok, on va laisser Cassie nous parler un peu déjà du stage, là, de ces 8 séances de 3 heures. Comment ça s'est passé, Cassie?
4: Bah, bien, moi j'ai bien aimé. Mmh. En plus, c'était des fois un peu drôle avec Jackie parce qu'on s'amusait beaucoup et. Franchement, on a bien appris des choses.
3: Jackie, elle fait des blagues un peu?
4: Oui, des fois. Oui.
3: C'est ça? Ah, ben, elle va nous en faire alors dans l'émission.
5: Non, c'est surtout qu'on a fait des activités adaptées pour travailler, par exemple, sur les qualités. On avait fait un jeu hein, de mime, de faire chercher à l'autre...
0: par binôme, de
5: par
0: faire
5: binôme,
0: chercher à l'autre
5: ouais,
0: les
5: voilà,
0: qualités.
5: Des mises en situation, des dessinées, etc.
3: Mm. Et donc CV, pareil, toi tu en avais déjà fait avant le stage ou
4: non?
3: Pas du tout? Non, tu as pris sur place.
4: Oui, oui.
3: D'accord, lettre de motivation, pareil?
4: Lettre de motivation, CV, comment on appelle les gens pour leur demander un stage, enfin voilà quoi, tout ça.
3: Ok, ouais, donc t'as tout vu et maintenant tu te sens sereine et prête
4: oui.
3: à passer le cap?
4: Oui.
3: D'accord, t'as pas fait de stage encore toi, Cassie?
4: Non, enfin si, j'en avais fait un,
3: ah.
4: Mais il a pas duré longtemps.
3: D'accord, ah oui. Pourquoi c'était compliqué ça?
4: Oui, un peu.
3: Ouais, c'était difficile. C'était dans la restauration aussi?
4: Non, c'était dans l'esthétique.
3: Ah oui, d'accord, aucun rapport.
4: Non.
3: Ok. Et là, tu chercherais dans la restauration, si jamais?
4: Ouais, je vais essayer un peu la restauration.
3: D'accord. Et tu as d'autres idées à part la restauration?
4: Non.
3: Ou pas forcément? Non. Comment ça s'est passé pendant le stage avec les autres aussi, avec Alexandre et les autres jeunes qui étaient avec toi, de vous retrouver tous ensemble pendant ce stage?
4: Bah, c'était bien.
3: C'était bien?
0: Vous étiez combien déjà? Pardon, je t'ai coupé.
3: Non, non, bien.
0: Vous étiez nombreux?
4: On était 5.
0: Vous étiez 5? Ah oui, ok, donc ça, c'est sympa pour travailler, ça, ça crée un petit groupe où on peut avoir confiance.
3: Après, ça peut être intimidant aussi, suivant les...
0: Ça peut être intimidant, mais 5, ça reste assez correct. Ouais.
4: Oui, oui.
3: Et donc, c'était tous des jeunes que tu connaissais, hein?
0: Oui.
3: On est d'accord.
0: C'était que des jeunes de l'IME Pro, hein?
2: Oui.
0: Mmh. Ouais, ok. Et alors, donc, sur ce, qu'est-ce qu'on vous... pareil, toi, quand t'as passé l'entretien... Non, mais toi, t'as pas encore passé l'entretien. Toi, tu cherches un stage.
3: Ah,
0: okay. Pardon.
3: Okay. Mais on peut lancer un appel aussi, hein, si tu cherches un stage. Alors, j'ai les prénoms des autres jeunes, voilà. Il y a Ange, Nathanaël et Rémi en plus. C'est ça?
2: C'est ça.
3: Voilà.
0: Ah ben voilà.
3: J'ai bien bossé, hein.
0: Pas mal.
3: Tu veux qu'on lance un appel pour chercher un stage?
4: Non, c'est bon.
3: Non, c'est
0: pas. C'est l'occasion.
3: Alors, on va dire que on pourra mettre ton CV à disposition, par contre, okay. Si jamais il y a des gens qui sont intéressés par le service. Tu sais que c'est recherché, hein, le service, même la restauration. Ouais. On manque de travailleurs dans ces domaines en Lozère et même ailleurs qu'en Lozère. Peut-être vous pouvez aussi nous parler de votre parcours personnel en tant qu'étudiante, étudiant. Voilà ce que vous avez fait jusqu'à présent, Kessie.
4: Oula.
3: Depuis que tu arrives à l'IM Pro, peut-être.
2: Les divers ateliers que tu as fait, par exemple.
4: J'ai fait de l'espace vert avant, pendant un mois. Ça s'était bien passé, c'était drôle, on avait beaucoup
2: d'activités.
4: D'activités, enfin c'était
2: de
4: bien.
2: Chantier.
4: Ouais.
0: Il y avait beaucoup de choses à faire.
4: Ouais. Oui. Par contre, en été, comme c'était en plein été, il faisait assez chaud.
0: Donc c'était pas facile.
4: Oui.
0: Et donc du coup, ça t'a plu, mais pas assez pour rester dans cette branche-là.
4: Ouais.
0: Ok.
4: Et après, je suis allée en cuisine. Donc voilà.
3: Kessie, tu as quel âge?
4: 15. J'aurai 16 au mois de juillet.
3: Ah, tu as 16 ans au mois de juillet. D'accord. Ok.
0: Et là, du coup, à la rentrée scolaire prochaine, alors, comment ça va se passer? Tu pars sur quoi?
4: Je vais rester un peu sur la cuisine.
0: Tu vas rester sur la cuisine?
2: Enfin, l'année prochaine, oui, ça va rester dans la cuisine et ça va être d'évaluer un petit peu plus finement ton projet pro. Parce qu'encore, tu as quelques doutes, il me semble, sur l'activité en elle-même. Et après, voir ce qui est possible ou pas. Voilà. C'est la formation qualifiante. Est-ce que j'ai le niveau d'y accéder? Si c'est un peu trop dur, ben peut-être passer par du milieu protégé. Enfin, faire un projet plutôt ESAT et prendre le temps, ne pas griller les étapes. Parce que c'est ça aussi la difficulté des fois, enfin, d'arriver à orienter correctement les jeunes, qu'ils ne soient pas en échec trop rapidement.
0: Bien sûr, de prendre le temps et de les diriger vers ce qui leur convient le mieux en fonction de leurs capacités, de leurs envies, de ce qu'ils peuvent faire, bien sûr.
2: Et surtout que maintenant, en ESAT, ça fait partie des missions de l'ESAT d'accompagner les projets aussi et de réorienter les projets. Donc voilà, c'est prendre le temps, chacun à son rythme, comme je leur dis. Il y en a certains pour qui c'est possible et d'autres, il faut prendre... Voilà, une autre voie.
3: Même c'est dur de savoir à cet âge-là qu'est-ce qu'on va faire plus tard, hein, tout simplement. Moi,
2: je suis
3: très très tard, donc c'est compliqué. Mais c'est pour ça que c'est bien aussi de pouvoir tester sur le terrain. Après, c'est limité à 5 ateliers, à 5 types de métiers, mais parce qu'on ne peut pas non plus proposer...
2: Mais après, si un jeune veut essayer la charpente, la menuiserie, autre que les ateliers qui sont dans l'IM Pro, c'est possible à travers des stages, dans un premier temps.
3: D'accord. Voilà. Ouais, d'où l'importance aussi de cette formation de CV. Oui.
2: Et moi, c'est un petit peu les missions de mon atelier, en fait. Projet Pro, c'est un petit peu faire un peu plus d'individuel, faire un peu plus des immersions, des stages en individuel pour les jeunes, les accompagner dans les entreprises, dans les ESAT, pour évaluer aussi les postes de travail, qu'est-ce qui est adapté ou pas pour eux. Essayer de trouver le bon endroit.
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0: Et la transversalité avec les ATE, qui s'est mise en place, là, elle est intéressante, la passerelle avec les ATE, parce qu'effectivement, comme Clément l'a dit, pour certains jeunes, certains vont s'orienter directement vers une formation professionnalisante, parce qu'ils ont la capacité, un CAP, un BEP ou un bac pro, effectivement. Certains vont rester dans des filières de scolaires classiques aussi, jusqu'au bac. Chaque année, à la remise des diplômes, on remet un bac à certains jeunes. Mmh. Et puis d'autres, bah, il va y avoir le travail adapté, en ESAT qui va être la solution. Et c'est vrai que ces passerelles maintenant qui se sont mises en place de façon plus systématique que ça n'a pu l'être à un moment avec l'ESAT sont intéressantes parce que ça leur permet certes de tester, de s'essayer sur des activités parce que les ESAT aussi dans la transformation des ESAT justement il y a cette notion de diversifier un maximum l'offre d'activités au sein des ESAT d'une part pour continuer à être attractif auprès des travailleurs mais ça permet aussi aux jeunes de l'IMPRO de pouvoir tester des activités diverses. Et d'ailleurs, depuis, alors j'ai plus la notion du temps, mais je crois que c'est l'année dernière que du coup, le Clos du Nid a mis en place un ESAT culinaire. C'est-à-dire que maintenant, la production, il y a une nouvelle activité d'ESAT de cuisine qui n'existait pas jusque-là. Donc, au sein des cuisines du Clos du Nid, il y a des travailleurs d'ESAT qui travaille. Voilà. Et cette année, on a même été au-delà et on a diversifié encore vers une activité de traiteur. Donc, c'est-à-dire que des travailleurs d'ESAT proposent une activité de traiteur à part entière. Et donc, c'est dans la cuisine, c'est encore une activité différente parce que ça permet de sortir, d'aller faire des services lors de réceptions, lors d'événements. Une des premières prestation qu'ils aient faite, c'est lors des assises du handicap organisées par le conseil départemental. C'est encore une activité nouvelle et c'est vrai que le fait que les ESAT diversifient de plus en plus leurs activités, du coup que des passerelles que se fassent entre IMPRO et ESAT permet à ces jeunes d'avoir un panel de métiers, d'essayer un panel de métiers de plus en plus large et de plus en plus vaste et ça c'est quand même intéressant.
3: Les ESAT et l'IME Pro, en fait, c'est le même principe. On propose quand même des parcours à la carte à ces jeunes. On co-construit avec eux leur futur parcours, ce qu'ils veulent faire.
2: Oui, c'est ça. Enfin, on s'adapte vraiment aux envies de la personne. Après, il ne faut pas oublier qu'un ESAT, c'est quand même un travail. Enfin,
0: c'est un travail avec une production derrière, mais avec un poste adapté, des indicateurs de performance beaucoup moins élevés qu'en entreprise dans le milieu ordinaire, quand même.
3: On parlait de là où le jeune pouvait finalement aller. C'est quoi quel type d'établissement de droit commun les jeunes peuvent être orientés à partir de l'IM Pro?
2: Bon, de chez nous, ça peut être du centre de formation CFA, c'est un projet de formation qualifiante. Ensuite, ça peut être du milieu ordinaire, de l'emploi direct, ça peut être aussi, sans qualification particulière pour certains. Après, milieu protégé. Et l'entreprise adaptée, j'avais oublié aussi. Donc c'est milieu ordinaire toujours. Mmh. Et après, le milieu protégé, ESAT. C'est un peu les...
3: Oui, c'est déjà large. Aller en lycée professionnel, CFA, Kessy, c'est un peu trop tôt pour toi?
4: Oui.
3: Tu ne te sentirais pas?
4: Non.
3: Alexandre, on va lui redonner la parole, il attend depuis tout à l'heure. Pareil, toi, même question, tu te sentirais de partir dans un CFA restauration, par exemple?
1: Oui.
3: Toi, tu te sentirais prêt?
1: Oui.
3: D'accord.
0: Et c'est ce que tu veux faire?
2: On est allé visiter il y a 15 jours le CMA de Mende.
3: Ah, d'accord, donc oui, avec Alexandre.
2: Avec Alexandre et d'autres jeunes. Voilà, pour lui donner une vision un petit peu de qu'est-ce que c'est un CFA, qu'est-ce qu'on y fait, des activités. Donc il a retrouvé l'activité cuisine, donc ça fait écho pour lui. Là, dans la continuité, on va essayer de mettre en place, il nous propose deux journées et demie de découverte métier, donc on va y participer, je pense, avec Alexandre. Et ensuite, on va voir, on va recommencer à... Il faut faire des stages, de toute façon, pour...
3: bien sûr.
2: Parce que pour entrer en CFA, il faut avoir un contrat d'apprentissage. Donc, il faut trouver un patron.
3: Ah oui,
2: la porte d'entrée, se fait par là.
3: Et oui, tout est lié. Ouais.
2: Donc, l'axe principal, là, qui va arriver, c'est de multiplier les expériences professionnelles, avec des stages un peu plus longs aussi, pour voir vraiment si ça plaît, pour un peu plus évaluer Alexandre si vraiment ce métier lui plaît et peut-être décrocher un apprentissage. Enfin, ça va être un petit peu l'objectif qui serait intéressant.
3: Et pour toi, Clément, tu le sens prêt, Alexandre ?
2: Oui, il faut gagner un petit peu à maturité, mais oui, je pense qu'il est motivé. Ça, c'est indéniable. Il aime ce qu'il fait. Je pense qu'il a trouvé, pour l'instant, le métier qu'il aimerait faire. Donc déjà, c'est un point...
3: Déjà, c'est super important.
2: C'est, maintenant, c'est arriver à trouver des stages, trouver un environnement aussi intéressant pour lui.
3: Et oui,
2: une entreprise accueillante. Enfin, voilà, il y a aussi ça qui rentre en compte. Hein.
3: Bien sûr,
2: trouver
3: oui.
2: Trouver les bonnes personnes. Parce que ça y fait beaucoup.
3: C'est long, l'entreprise, le temps qu'on passe en entreprise. Par exemple, si on est au CMA à la...
2: Ah oui, c'est à peu près 3 semaines et 1 semaine en centre de formation.
3: Ah ouais, donc, le rythme. Oui, le rythme.
2: Sachant que Alexandre pourrait prétendre à un CAP+, c'est-à-dire le faire en 3 ans. Donc, c'est-à-dire la première année, ça serait une remise à niveau qui serait mise en place. Donc, il aurait les 3 premiers jours en entreprise, lundi, mardi, mercredi en entreprise... Et les jeudis, vendredis, un centre de formation pour faire de la remise à niveau sur du maths, du français, des matières aussi qu'il a besoin d'histoire-géo éventuellement, pour qu'il soit vraiment prêt à attaquer la formation l'année d'après.
3: Et oui.
2: Le faire en 3 ans, quoi, avec une petite remise à niveau.
3: Alexandre, tu as quel âge aussi, hein, on t'a pas demandé.
1: Mais j'ai 16 ans.
3: 16 ans, donc oui, tu peux y rentrer là.
2: Ouais.
3: C'était comment le CMA C'était impressionnant, ça donne envie.
1: Comment ça me donne envie.
3: Ça t'a donné envie de voir. Voilà, les cuisines sont belles en plus. Hein, c'est ma demande. Du coup, ouais, c'est bien. T'as un objectif et tu sais.
0: Tu t'y tiens.
3: Tu t'y tiens, oui. Et tu sais qu'est-ce qui veut. Tu as besoin toi pour y arriver. Tu es en capacité de comprendre mais peut-être ce qui te manque encore à l'heure actuelle, sur ce qu'il faut que tu travailles. Est-ce que tu arrives à t'en rendre compte ou c'est un peu compliqué encore Je sais pas, sur peut-être la concentration ou sur, je sais pas, voilà.
0: Clément a parlé de maturité. Vous voulez dire quoi par là
2: Non, voilà, il faut... Quand on rentre en apprentissage, eh bien, c'est un petit peu passé chez les adultes. Enfin, c'est signer un contrat de travail, c'est...
3: Ah ouais, mais à 16 ans, voilà. On n'est pas encore adulte. Hein.
2: Et oui, mais le contrat d'apprentissage...
3: Et c'est ce qu'il demande.
2: Voilà, c'est ce qu'il demande et voilà, c'est important. Mais il va y arriver. Enfin, sur ça, je ne me fais pas
0: tout seul. Tu te sens prêt. Tu as envie. De toute façon, tu as envie. Donc, tu vas tout faire pour être prêt.
1: Oui, c'est ça.
0: C'est ça ouais. Alors moi, j'avais une autre question pour Jackie. Quand vous les préparez, vous avez dit, voilà, on fait des petits ateliers pour apprendre à déceler ses qualités. C'est compliqué, ça, parce que ce sont des jeunes à qui une grande partie de leur vie, même si elle est courte, on leur a dit qu'ils avaient avant tout des difficultés, qu'ils avaient avant tout un handicap, des difficultés, des freins à. Et là, du coup, vous les amenez justement à parler de leur qualité, de ce qu'ils savent faire. Comment vous vous y prenez? Comment vous procédez?
5: Alors, on a des outils. Déjà, on part de ce qu'ils aiment. De leur comportement. Donc déjà, ça permet de guider sur les savoir-être, puisque je pense que c'est le plus important, c'est le savoir-être aujourd'hui. Donc on les fait parler là-dessus et on leur explique en quoi c'est important. Par exemple, le respect des usages sociaux, par exemple. Bonjour, merci, la politesse, des choses comme ça, qui sont simples, mais qui, dans le monde du travail, sont importantes, et pas que pour des jeunes, même pour des adultes. Hein.
0: Pour tout le monde.
5: Voilà, pour tout le monde. Le savoir-faire, c'est ce que je leur explique, ça s'apprend. Le savoir-être, on l'a un petit peu. Et du coup, on commence à travailler à partir de ça. Voilà,
0: des choses simples,
5: des choses simples du quotidien. Sur des choses sur lesquelles ils peuvent s'appuyer. Après, on part sur ce qu'ils aiment faire, sur leur centre d'intérêt. Donc, par rapport à un centre d'intérêt, qu'est-ce que ça montre comme qualité? Et donc voilà, on s'appuie sur ce qu'ils ont fait au niveau de leur stage, mais tout ça n'ont pas fait, mais après sur leurs loisirs, puisque des jeunes, ils ont des loisirs, ils ont des activités, on s'appuie là-dessus, quoi.
0: Ouais. Et alors, du coup, on peut connaître une ou deux de vos qualités que vous avez su trouver avec ce stage. Qu'est-ce que vous avez mis sur votre CV comme qualité?
1: Ponctuel.
0: Ouais.
1: À l'écoute des consignes. Et
0: c'est bien déjà.
5: Sens de l'humour, tu avais dit, je crois, Alexandre.
3: Déjà être ponctuel et être à l'écoute des consignes pour travailler, c'est plutôt quelque chose d'important.
0: C'est un bon début de maturité. Ça. Moi, je sens que Clément y mentait. Et toi, Cassie, quand on t'a parlé de qualité, de déceler tes qualités, tu as pu dire quoi ?
4: Ben, joyeuse. Et après, je m'en rappelle plus.
0: C'est pas mal aussi. Être joyeuse et tout le temps de bonne humeur, c'est important, ça, quand on travaille dans une équipe et avec ses collègues. C'est, c'est chouette, ça. Mmh. OK. Et après... Comment on fait avec l'employeur, comment vous leur expliquez, on peut parler de son handicap, on peut le contourner, comment on fait, comment il faut procéder?
5: Je dirais qu'il n'y a pas de règle. Il n'y a pas de règle, ça va être en fonction de son handicap, en fonction du stage, donc je pense qu'on peut en parler. Mais après, il faut savoir rassurer. C'est surtout de rassurer le futur maître de stage. C'est surtout ça, en fait. Parce que c'est le maître de stage qui a peur. Donc, c'est normal. Il a besoin d'être sûr que la personne va rester, que la personne va pouvoir faire. Donc, on essaie de leur apprendre
0: à se vendre, finalement.
5: À se vendre, oui, tout à fait, c'est ça. Hein.
0: Comme tout un chacun, quand on passe un entretien, on apprend à se vendre.
5: Et mettre en avant ses qualités. On leur apprend aussi de détourner un défaut en positif.
0: Alors là, est-ce qu'on a un exemple ? Quel est le défaut que vous avez détourné en positif ?
3: Cassie n'a pas de défaut.
4: J'en ai un.
0: Alors.
4: Têtu.
0: Ah ben voilà.
5: On l'a travaillé.
3: Ouais. Ok.
2: Tu peux le tourner en quoi comme qualité ? Être têtu.
4: Sans
2: souvenir ?
4: Plus non.
0: Tenace, pugnace.
5: Voilà.
0: C'est bien ça. C'est bien. Et toi, Alexandre, t'avais un défaut que t'as transformé en qualité ?
1: Moi, râleur.
0: Ah.
5: Okay. Tu as été un peu plus difficile.
1: Ouais. Oui.
0: Et alors, râleur, on en fait quoi en qualité ?
3: Alors, c'est compliqué de le transformer en qualité. Hein.
5: Tu l'as modéré, en fait. Tu as dit, je suis râleur, mais plus pour le,
1: oui.
5: Pour le fun. Hein.
1: Oui.
0: Par manque de maturité, quoi.
1: Ouais.
3: Et moi, je suis têtu et râleur. Donc.
0: C'est vrai Bon, moi, je ne suis pas du tout ponctuel.
3: Oui, ça, c'est vrai. Non, c'est mieux. Tu t'es arrangé ces dernières émissions. Cette collaboration, qu'est-ce qu'elle vous a apporté à tous les deux, au CFPPA, à l'IME Pro ? Parce que j'imagine que ça vous apporte aussi chacun à travers ces jeunes quelque chose. Jackie ?
5: Moi, ce que ça m'a apporté, c'est d'avoir... dans le cadre de ma formation, je suis référente handicap. Jusqu'à présent, on accueillait beaucoup de personnes qui étaient en situation de handicap plutôt physique, donc en reconversion professionnelle. De rencontrer, de travailler avec l'IM Pro, c'est de voir notre type d'handicap qui nous sert aussi avec nos jeunes. De trouver des outils qui permettent de travailler avec eux, de faciliter, donc qui nous servent aussi après avec nos jeunes ou autres adultes qui sont en situation en difficulté d'apprentissage, par exemple. Donc, et puis, c'est... je trouve ça chouette de voir ces jeunes qui avancent. Voilà, on l'a dit tout à l'heure, on a des jeunes qui poursuivent, qui reviennent chez nous pour des formations qualifiantes, qui obtiennent un diplôme. C'est la satisfaction d'une réussite, d'un parcours, d'un début de parcours.
2: Ouais, l'échange aussi. Moi, je trouve que c'est intéressant, l'échange qu'on a ensemble sur les situations, l'entraide.
5: Oui.
2: Moi, de mon côté, ça me permet d'un peu plus structurer... mon approche aussi dans l'accompagnement, pour la mise en place des stages et compagnie, enfin voilà, être un peu plus ordonné.
5: On s'est apporté mutuellement des connaissances et des partages
2: On utilise Canva. Tu m'as fait découvrir Canva, c'est génial. Enfin,
0: pour leur faire le CV, par exemple.
2: C'est vachement ludique. Mais les jeunes, ils accrochent grâce à ça.
0: Ouais.
3: Il faudrait faire des ateliers informatiques, ça devrait vous plaire aux jeunes.
2: Oui, on le fait à l'atelier.
3: Ah,
2: on a une petite salle informatique et
3: génial.
2: On construit les CV ensemble. c'est eux qui choisissent les couleurs, leurs photos. Enfin voilà, c'est personnel aussi un CV, donc ça leur appartient. Et ouais, après c'est très enrichissant, hein, toute la... parce qu'après c'est beaucoup de, pour ma part, de coordination, hein, aussi, de mettre en place tous ces stages, les conventions, l'organisation, les visites, les bilans, enfin voilà. Et voir comment on peut aller plus loin après ou pas, enfin voilà. Et travailler l'échec aussi, quelquefois. C'est une phase aussi qu'il faut travailler avec les jeunes, parce que ben voilà, ça arrive. Hein,
0: oui, ça peut ne pas marcher. Voilà. C'est ce que tu disais, Cassie, tout à l'heure, que ça n'avait pas fonctionné ton premier stage.
2: Ça aussi, on le travaille ensemble pour arriver à rebondir. Hein, partir de ces échecs pour rebondir sur du positif et travailler notre projet. Enfin, voilà, c'est un travail de longue haleine, quelquefois, mais voilà, ça fait partie de ce qui est intéressant aussi.
3: Alexandre, qu'est-ce qui t'a semblé le plus difficile pendant cette formation ? Est-ce qu'il y a quelque chose qui a été plus compliqué pour toi ? Sur la rédaction de CV ou la préparation de l'entretien ou enfin, de tout ce que t'as proposé, Jackie ?
0: L'écriture de la lettre de motivation, c'est facile ça ?
1: Non, pas trop.
0: À écrire une lettre, hein, c'est toujours pénible.
3: T'as peut-être pas trouvé quelque chose de plus difficile qu'autre chose, hein ?
1: Non.
3: Non, pas spécialement. Cassie, il y a quelque chose que tu as trouvé plus difficile ou pas ?
4: L'écriture.
3: L'écriture. D'accord. De quoi ? De tout, CV, lettre de motivation, tout ça ?
4: Tout.
3: T'es plus à l'aise à l'oral, finalement ?
4: Oui.
3: Enfin, tu te sens plus à l'aise à l'oral ? C'est bien comme ça, oui, pour travailler. Après, j'imagine que sur les 5 jeunes, tu peux aussi adapter, Jackie, ta formation.
5: On a pu adapter. Et puis, on était... L'IMPRO, il y avait toujours quelqu'un qui était en appui avec moi. Donc, on était 2, on va dire, pour 5 jeunes. Donc, on a fait de l'individualisation. Donc, on a des jeunes, mais oui, Cassie, qui a du mal à écrire, etc. Ben, on écrit pour eux. On a l'habitude, maintenant. C'est rentré dans nos méthodes pédagogiques d'écrire ou de donner des documents en falque ou sous forme de pictogrammes.
2: Oui, après, on peut faire avec le dictaphone. Enfin, il y a des choses pour aider à la rédaction.
3: Bien sûr. Cassie, si tu devais dire à d'autres jeunes de faire cette formation, si tu devais leur conseiller, qu'est-ce que tu leur dirais ?
4: Je ne sais pas.
3: Tu ne sais pas ?
4: Non.
2: Tu leur conseillerais de la faire ou pas ?
4: Ben oui.
2: Ouais.
4: Oui.
3: Ouais. Tu aurais un argument, Alexandre, pour dire aux jeunes, mais il faut la faire ? Non, si tu n'en as pas.
1: Non, j'en ai pas.
3: Ok. Bon, Jackie, qu'est-ce qu'on leur dit à ces jeunes pour qu'ils viennent te voir ?
5: Ok, ben venez. Moi, je suis comme je ne sais pas quoi dire. Hein. Mais voilà, je pense que c'est une formation au fil du temps, ça donne quelque chose. Voilà, il y a du résultat. Je dirais que c'est le résultat qui prime, quoi.
0: Bon, effectivement, des résultats positifs un peu partout parce que en cette fin du mois de juin, au début juillet, chaque année à l'IM Pro, on fait notre grande fête de remise des diplômes. Et donc, si on a parlé d'échecs, il y a vraiment plus de réussites que d'échecs au niveau de l'accompagnement. Et bien, la preuve que des stages réussis, c'est que des parcours de formation sont de véritables réussites puisque chaque année, voilà, on fait notre remise des diplômes. Mais avec beaucoup, beaucoup de diplômés. Alors, des diplômes qui sont de tout niveau, hein, puisque chacun a le diplôme qui correspond à ses capacités, à une certaine phase de son parcours aussi. Mais chaque année, on a une multitude de diplômés. Comme je disais tout à l'heure, chaque année, on a un baccalauréat, des bacs pro, des CAP. Et l'année dernière, on a même eu la chance de pouvoir lancer sur une première année de licence. Un jeune, alors il y avait deux jeunes, alors je ne sais plus si c'était l'année dernière ou l'année d'avant, mais un jeune sur une licence de philosophie et un autre sur une licence de langue étrangère appliquée, dont j'espère qu'on aura des nouvelles cette année. Donc ça peut aller très loin dans la diplomation, en fait. Voilà.
3: Et ça peut commencer par une semaine de stage, comme Alexandre.
0: Exactement, aux petits oignons.
3: Aux petits oignons.
0: À Marvejols.
3: Voilà, et après on peut augmenter, j'imagine, la durée du stage.
0: Tout à fait.
3: Voilà.
0: Tout à fait. Mais tout ça pour dire que ça peut mettre le pied à l'étrier à quelque chose qui peut aller vraiment très loin, où chacun, de toute façon, va où il peut aller et où il veut aller également. Et c'est ce qui. Et c'est toute la richesse de l'accompagnement à la carte de ces établissements que sont l'IM Pro, avec l'aide après aussi des ESAT, comme on a pu le dire.
3: Mais merci beaucoup, Anne. Je pense qu'on a bien fait le tour un peu du sujet. Merci à vous quatre pour ces témoignages inspirants. Ce que vous avez montré aujourd'hui, c'est qu'avec les bons outils, le bon accompagnement, finalement, chacun peut devenir acteur de son propre avenir. Et un grand bravo à Casey et Alexandre. Et on rappelle vos camarades, on ne va pas les oublier parce qu'on n'a pas pu recevoir tout le monde aujourd'hui. Nathanaël, Rémi et Ange, qui aussi sont venus avec vous dans cette démarche. Merci à Clément et Jackie et à toutes les équipes de l'IME Pro Le Gallion. Et donc du CFPPA de Marvel pour ce beau travail partenarial. Et Anne, merci. Je te dis au mois prochain pour un nouvel hashtag.
0: Allez, on se dit à très vite. Au revoir. Allez. Au revoir tout le monde.
1: Au revoir.
5: Au revoir.
0: Au revoir. Au revoir.
6: Hashtag. Un autre regard sur le handicap.

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pas de la plomberie, ça. Ah, pas de fuite. Écoute ça.

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0: Bonsoir à toutes et à tous, un point sur la météo avec tout d'abord la Lozère en vigilance orange ce soir, des pluies violentes, du tonnerre et parfois de la grêle de prévu. Attention donc à vous, un temps qui va s'éclaircir dans la nuit. Demain au réveil, le bleu dominera le ciel lozérien. Dans l'après-midi, le temps va rester sec à l'exception d'un risque de quelques gouttes sur le mont Lozère et la frontière du Cantal. Côté température, il fera au maximum 23 degrés à Langogne, 26 à Mende et Marvejols et 28 pour Florac.
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0: Bonjour à toutes et à tous et bienvenue sur la minute du CIDFF sur 48 FM. Et je suis en studio toujours avec Lara et Claire. Bonjour à vous deux.
2: Bonjour.
0: Ça va bien la forme aujourd'hui ?
3: Super, on vient parler d'un sujet hautement positif, alors on est à fond.
2: Qui ne nous irise pas le poil du tout, enfin les poils.
0: Et oui, ça parce qu'aujourd'hui, vous venez me le dire juste avant, on va parler fémo-nationalisme. Qu'est-ce que c'est ce mot ?
3: Alors déjà, petite question, tu vas commencer à nous connaître, on aime bien commencer nos chroniques par des questions. Thomas, est-ce que tu penses qu'on peut être de droite et féministe ?
0: Je révise un peu, je m'en souviens, des fois on parle d'intersectionnalité, donc ça me paraît compliqué peut-être, non ?
3: Ça te paraît compliqué ? Tu penses que ça a du mal à se mélanger ?
0: J'imagine, si on est sur la libération des individus en tout genre, peut-être que ça peut être un peu compliqué, ouais.
3: Alors, effectivement, et pour autant, depuis quelques temps, on parle d'un mouvement qui se fait de plus en plus entendre et qui, justement, parle de ça, le fémonationalisme. Alors, qu'est-ce que c'est vraiment ? Qui l'utilise ? Dans quel but ? Et comment ça fonctionne ? En fait, le concept de fémonationalisme, il a été forgé par l'enseignante en sociologie Sarah Faris au milieu des années 2010. Elle le désigne comme l'instrumentalisation d'un discours féministe à des fins électorales racistes, islamophobes et ou xénophobes. En gros, c'est l'utilisation des droits des femmes et de leur défense pour justifier des positions anti-immigration ou anti-islam. Donc effectivement, on retrouve la condensation du mot féminisme et nationalisme.
2: Et c'est là où on constate que le féminisme, ça devient un véritable outil rhétorique pour légitimer le nationalisme. On peut parler, effectivement, d'un féminisme d'extrême droite, voilà. Mais concrètement, même sémantiquement, c'est deux mots qui vont pas ensemble, qui vont pas du tout ensemble. Et les sciences sociales, alors on va pas forcément développer ici, mais elle montre que c'est des choses qui vont pas du tout ensemble. Au 19e siècle, au 20e siècle, les grandes revendications féministes, mais comme tu le disais, Thomas, la question du droit de vote, du droit au travail, le droit à disposer de son corps, etc., ça a été porté par des mouvements qui étaient proches de la gauche, des mouvements sociaux, et qui remettaient en cause les hiérarchies, les inégalités dans la société. Donc le féminisme, il a vraiment été construit fondamentalement sur des valeurs qu'on peut dire de gauche, d'égalité, de justice. Et ça va pas avec ce qu'on va qualifier de féminisme identitaire et de féminisme d'extrême droite. C'est des choses qui ne vont pas ensemble. Donc, on va parler vraiment de rhétorique réactionnaire, avec une catégorie un peu sociologique d'analyse qui retourne le mot du féminisme contre lui-même. Est-ce que tu as une idée de personnalités qui vont utiliser un petit peu ça ?
0: Des personnalités connues fémonationalisme ?
2: Ouais. Qui se revendiquent. Alors, est-ce que déjà, tu as déjà entendu des gens qui se revendiquent de ces mouvements ? De ce mot-là, je suis fémonationaliste.
0: On entend beaucoup parler en ce moment, parfois, du groupe Némésis, c'est ça ? Mm-hmm. Par exemple ?
2: Ouais, alors on reviendra dessus, mais voilà, des personnalités comme Marion Maréchal Le Pen, Marine Le Pen, Thaïs Descuffon, toutes ne se revendiquent pas forcément du féminisme. Marine Le Pen, par contre, elle, dans ses discours, et notamment quand elle a changé l'étiquette et qu'elle est passée Rassemblement National, elle a vraiment porté le discours que le Rassemblement National était le premier parti défenseur de la cause des femmes, par exemple. Voilà. Donc, concrètement, on peut donner des exemples sur des choses et qui vont instrumentaliser tout ça.
3: Alors oui, on trouvait ça important de parler d'un exemple pour illustrer, parce que c'est pas toujours évident de pouvoir mixer les deux et d'imaginer ce que ça peut donner dans le concret. Mais par exemple, en 2024, il y a eu l'affaire du meurtre de Philippine. Est-ce que ça te parle, Thomas ?
0: Oui, on en a beaucoup entendu parler. Ouais.
3: Ouais. Donc Philippine, qui était une jeune femme de 19 ans, qui a été retrouvée morte dans le bois de Boulogne en septembre 2024. Du coup, donc le principal suspect, c'était un homme marocain qui était étaient en situation irrégulière sur le territoire. Ça a fait énormément de bruit. Ça a remis le sujet de la gestion des OQTF, c'est-à-dire obligation de quitter le territoire français, au centre des réflexions publiques. En gros, le discours, c'était « elle est morte parce que c'était un migrant irrégulier, donc les immigrés sont un danger pour les femmes françaises ». En fait, nous, ce qui nous pose problème, c'est que là, on résume la situation de violence à son origine, à cet homme-là, au fait qu'il soit un migrant, en omettant absolument tout le reste. Alors, quand je dis tout le reste, ça peut être multifactoriel, mais notamment, il y a un facteur qui est le fait aussi d'être un homme. Parce qu'effectivement, le point commun de plus de 83% des personnes commettant des violences sexistes et sexuelles, c'est le fait d'être des hommes. Alors, je suis pas en train de dire qu'il faut condamner les hommes, c'est pas la question, mais réfléchir à son origine, mais ne pas réfléchir, et puis prendre bien soin de ne surtout pas parler du fait qu'il y a un problème systémique autour du genre, et bien du coup, c'est pour ça que nous, on parle d'instrumentalisation. Là, cette fois-ci, c'est un homme étranger en situation régulière qui a commis cette violence, mais combien de violences sexistes et sexuelles sont commises par des hommes qui sont bien français, dont on parle beaucoup moins. Pour rappel, un féminicide tous les deux ou trois jours, un viol ou une tentative de viol toutes les 2 minutes 30 en France, et en fait, ça n'est pas systématiquement, loin de là, des personnes migrantes. Donc en fait, nous, ce qui nous dérange, c'est que malgré cette évidence, certains et certaines vont trouver beaucoup plus facile de dire « c'est la faute des migrants, donc on empêche les migrants d'entrer pour protéger les femmes », plutôt que de remettre en question un système patriarcal et misogyne qui est toujours délétère aujourd'hui. Donc c'est sans dire « il faut tout opposer », mais en fait de ne dire « on ne met l'accent que sur son origine », eh bien c'est vraiment l'instrumentalisation de dire « c'est parce qu'il est étranger, mais du coup c'est pour vous protéger, petite femme française, que vous avez besoin du coup du nationalisme ». Donc c'est effectivement une rhétorique qu'on retrouve, par exemple, dans ces mouvements fémonationalistes. Donc Lara a parlé tout à l'heure, et tu l'as cité, parlait de Némésis, par exemple. Il en existe d'autres. Il existe les Antigones, les Cariatides, qui revendiquent leur propre féminisme et qui disent bien qu'elles ont leur féminisme à elles. Et en fait, ce féminisme, elles le font en ciblant principalement l'islam, les migrants, au nom même de la défense des femmes. Mais en fait, des femmes, pas n'importe lesquelles, pas toutes les femmes. Pour le coup, surtout les femmes françaises. Et en fait, elles sont de plus en plus présentes dans les médias. Tu disais tout à l'heure, on en entend parler, on les voit de plus en plus. Et la question qui se pose, c'est avec quelle audience, avec succès ou pas succès, et qu'est-ce que ça donne aujourd'hui en termes d'influence?
2: Effectivement, là, elles ont été beaucoup sur le devant de la scène, avec la mort de Quentin Derenck, où on en a beaucoup parlé. Peut-être on peut prendre l'exemple d'une jeune femme qui fait partie de ce groupe-là, qui s'appelle Mila Oriol, qui en 2020 a posté une vidéo sur Instagram où elle, qui a eu plus de 35 millions de vues, donc c'est assez énorme, qui insultait l'islam. Et suite à ça, elle a vécu du cyberharcèlement, donc des appels au viol, enfin des choses catastrophique. Et suite à ça, en fait, elle est passée d'ado harcelée à entrer dans un groupe, du coup, d'extrême droite. Et elle est devenue complètement porte-étendard, voilà, de l'extrême droite. Et ça pose aussi beaucoup question de la difficulté pour les assos, parfois, de soutenir et défendre des femmes qui ont été victimes de violences, mais qui tiennent des discours racistes, xénophobes, islamophobes, etc. Peut-être pour faire un petit rappel, parce qu'on parle de ce groupe Némésis, à la base, en fait, c'est un groupe de jeunes femmes qui s'est rencontré sur une page Facebook pour échanger des points de vue sur des histoires qu'elles avaient vécues sur du harcèlement de rue ou des violences sexuelles. Et en fait, ces jeunes femmes, elles font le lien entre ce qu'elles ont vécu et le fait de dire que les auteurs sont toujours les mêmes. Et bien sûr, sont des hommes migrants. Voilà. Donc, concrètement, c'est des choses qui ont été très médiatisées, qui le sont fortement, et ça pose vraiment beaucoup la question de, aujourd'hui, comment on va utiliser tous les canaux possibles et de la visibilité pour convaincre les personnes d'entrer dans des mouvements d'extrême droite.
3: Donc Lara parle de ce qui se passe aujourd'hui, et aujourd'hui on le connaît un petit peu plus, ce mot de fémonationalisme, mais avant, même si on n'avait pas forcément ce mot-là en tête et si on ne connaissait pas ce nom, il y avait déjà des manifestations du même ordre en France. Par exemple, dans les années 2000, quand on a commencé à avoir énormément de débats autour du voile à l'école, le voile intégral, le séparatisme, etc., où on disait toujours qu'en fait, lutter contre le voile, c'était lutter pour les droits des femmes. Donc en fait, pour protéger les femmes, il fallait supprimer tout simplement le voile, parce que c'est un symbole d'oppression, il faut l'interdire pour les libérer. Mais si je fais ça sans nuancer, si je ne mets aucune nuance et que je dis juste du coup il faut supprimer le voile pour libérer toutes les femmes, déjà je mets beaucoup de choses de côté, j'essentialise complètement, et parfois du coup je peux tomber facilement dans une logique fémonationaliste. On part d'une juste cause, l'égalité femmes-hommes. Tout à l'heure on disait elles partent aussi, elles, d'expériences personnelles, de vouloir protéger des femmes parce qu'elles ont vécu des choses très violentes, etc. Mais après on en fait un argument contre une communauté ou une religion ciblée. Et c'est là que ça devient problématique. Et par exemple, quand on dit ça, le côté les femmes voilées sont toutes des victimes passives, ben en fait, ces victimes-là, ces victimes supposées-là, elles ont une parole, elles ont des choix, elles ont des combats. Et du coup, le fémonationalisme, c'est aussi le risque de nier à ces femmes-là leur autonomie. Et ça, ça nous gêne.
2: Oui,
3: ça,
2: et puis c'est vraiment comme ça qu'il fonctionne. Enfin, le fémonationalisme, c'est, il va fonctionner principalement sur trois piliers. De considérer tous les hommes issus d'immigration comme des menaces, qui sont intrinsèquement issus de civilisations sexistes ou violentes. De considérer les femmes musulmanes comme des victimes à sauver, opprimées, incapables de s'émanciper seules. Voilà, Claire en a suffisamment parlé. Mais aussi de considérer la femme occidentale comme un symbole de la modernité. Naturellement égalitaire, émancipatrice. C'est comme si, en fait, il y avait des femmes respectables, notamment avec les mouvements MeToo, des femmes blanches, on a le droit de dire tout ça. Et par contre, je sais pas moi, toutes les personnes racisées qui vont travailler sur, ou qui vont avoir diffusé des choses sur Balance ton porc, où c'est, on va dire, elles exagèrent. Quand même, maintenant, on n'a plus le droit de se faire opportuner dans les transports. Qu'est-ce que c'est que ce truc? Et puis, de toute façon, elles veulent juste récupérer de l'argent. Enfin, voilà, on a un espèce de double discours, là, où on sait plus trop où ça se situe. Et bien sûr, ce fémonationalisme, il ignore complètement la globalité de toutes les luttes féministes, des inégalités persistantes, de la question intersectionnelle. Donc, merci Thomas d'être un vrai allié, d'en avoir parlé. Du coup, voilà, quand on parle de féminisme, on est obligé de parler de domination croisée, de genre, de classe, de religion. Les oppressions, elles ne peuvent pas être analysées séparément, ce n'est pas possible.
3: Alors, pour ceux et celles qui voudraient aller plus loin, parce qu'effectivement, nous, on ne peut pas y passer trop de temps non plus, hein, ça reste la minute du CIDFF, même si on sait qu'on traîne toujours 10 minutes. Lara, t'avais encore des trucs à dire?
2: Non, je ris. Je ris parce que j'ai
3: en fait, t'as fini ça.
2: Mais ouais, c'est ça.
3: Pour ceux et celles qui voudraient aller un petit peu plus loin, parce qu'en 5 minutes, on peut pas forcément tout vous dire, il se trouve qu'il y a déjà eu des épisodes sur France Inter, notamment un épisode de Zoom Zoom Zen avec des sociologues super intéressantes. Enfin, il y a plein de choses, ça va beaucoup plus loin. Nous, c'est vraiment une petite ouverture, une petite prise de conscience, voilà, que ça existe. Si vous voulez aller encore plus loin et que vous aimez lire, vous pouvez lire le livre de Sarah Faris qui s'appelle Au nom des femmes, fémonationalisme, les instrumentalisations racistes du féminisme aux éditions Sileps en 2021. Pour les plus motivés, il y a en avril 2026 un colloque international en ligne sur la thématique féminisme républicain remis en question, perspective intersectionnelle, transnationale et décoloniale sur l'universalisme. Donc ça, c'est en avril 2026 et vous pouvez trouver toutes les infos sur le site fabula.org. Et pardon, c'est un sujet qui nous touche beaucoup. On a un petit peu de mal à aligner trois mots correctement.
2: Et n'oubliez pas que le féminisme sans intersectionnalité,
3: c'est du développement personnel.
0: Voilà, on l'a dit plusieurs fois dans ces minutes-là. Et merci de le répéter. Merci beaucoup, Lara et Claire, pour ces explications sur cette minute du CIDFF sur 48FM. Et encore une fois, retrouvez toutes les autres épisodes qui parlent notamment d'intersectionnalité, par exemple, sur notre site 48FM.org. À la prochaine.
3: À bientôt.
2: À bientôt.

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0: 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Il est 18h à Paris, 16h en temps universel.
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0: Bonsoir à toutes et à tous. Le Premier ministre malien Abdoulaye Maïga est à Alger pour une visite de travail pour essayer d'améliorer les relations entre le Mali et l'Algérie. Cette réunion de la coalition des volontaires, les principaux soutiens européens de l'Ukraine, se retrouve à Kiev pour discuter de l'aide à lui apporter dans sa guerre face à la Russie. En France, les producteurs de pommes de terre anticipent une baisse de 23% de leur production par rapport à l'année dernière. C'est l'une des conséquences de la sécheresse et des canicules de cet été en Europe. C'est une visite pour tenter d'améliorer les relations entre le Mali et l'Algérie. Le Premier ministre malien Abdoulaye Maïga est à Alger pour une visite de travail. L'objectif est notamment de dialoguer directement sur plusieurs problématiques clés après des mois de brouille diplomatique. Abdoulaye Maïga est accompagné de plusieurs ministres. Bonsoir Sofiane Amazian.
2: Bonsoir Charlotte, bonsoir à tous.
0: Et il a pu se rendre au palais présidentiel pour s'entretenir avec le président algérien Abdelmadjid Tebboune.
3: Le Mali et l'Algérie sont condamnés à cheminer ensemble, condamnés à œuvrer dans le sens de la prospérité pour les deux peuples, a déclaré Abdoulaye Maïga à l'issue de l'audience avec le président algérien Abdelmadjid Tebboune, tout en confirmant que le chef de la junte, Assimi Goïta, effectuera prochainement une visite d'État en Algérie. Réenclencher, relancer la coopération algéro-malienne sur plusieurs volets, tel était l'objectif de cette visite de travail d'abord, puis des discussions entamées dans la matinée par Abdoulaye Maïga, accompagné, vous le disiez, de plusieurs de ses ministres, aux côtés de son homologue algérien, Sifi Rieb. Les échanges se sont davantage concentrés sur l'aspect sécuritaire. L'Algérie espère retrouver un rôle de médiateur, un rôle d'intermédiaire dans le nord du Mali, plus de 2 ans après la fin de l'accord d'Alger pour la paix et la réconciliation signée par le gouvernement malien et les groupes indépendantistes. En 2015, Bamako avait invoqué notamment l'instrumentalisation de cet accord par les autorités algériennes. Sur le volet économique, les deux pays entendent réactiver la coopération, notamment dans le domaine des hydrocarbures. La finalisation de la route transsaharienne qui traverse le Mali a aussi vraisemblablement été abordée.
0: Merci beaucoup Sofiane Amazian pour toutes ces précisions. En RDC, en plus de l'épidémie de fièvre Ebola, une autre maladie touche le pays, le choléra. Depuis le début de cette année, près de 39 500 cas suspects et 1200 décès ont été enregistrés. La maladie se révèle beaucoup plus meurtrière dans les provinces qui ne sont habituellement pas touchées.
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0: La capitale ukrainienne accueille en ce moment une réunion de la coalition des volontaires, les principaux soutiens européens de l'Ukraine face à l'invasion russe. L'Ukraine qui espère obtenir plus de soutien, notamment en matière de défense antiaérienne. À Kiev, les habitants attendent beaucoup de ce sommet. Reportage de notre correspondante Emmanuelle Chasse.
4: Aujourd'hui, au cœur de Kiev, qui marque le 35e anniversaire de l'indépendance de l'Ukraine, les dirigeants européens affichent leur soutien au pays. Pour les habitants, comme Maria, qui porte aujourd'hui sa vijaybanka, la chemise traditionnelle ukrainienne, cette aide s'inscrit dans le rapprochement entre son pays et l'Europe.
5: Nous apprécions beaucoup nos partenaires et l'aide européenne est très importante pour nous. On considère qu'on fait partie de la famille européenne, tous ensemble, sur un seul continent. Il semble donc que nous devons combattre la Russie et le mal ensemble.
4: Mihailo, un retraité, aimerait surtout voir l'aide déjà promise arriver sur place.
2: Nous espérons et comptons sur l'Europe pour ne pas nous laisser sans aide. Nous attendons les mirages, mais quant à savoir s'ils arriveront ou pas, c'est une question de volonté.
4: Sous la menace du feu russe quasi quotidien, les Ukrainiens se réjouissent de ce nouveau sommet de la coalition des volontaires, mais ils attendent surtout les annonces concrètes faites par les alliés. La France, le Royaume-Uni, le Danemark et la Norvège ont d'ores et déjà annoncé de nouvelles mesures d'aide à la défense aérienne pour aider l'Ukraine à intercepter les missiles russes. Emmanuel Chaz, Kiev, RFI.
0: Les rebelles houthis du Yémen revendiquent l'attaque d'un pétrolier au large de l'Arabie Saoudite. La frappe a été menée à l'aide d'un missile balistique et elle a provoqué un incendie à bord du navire, selon le porte-parole militaire des Houthis. Les rebelles houthis soutenus par l'Iran prennent régulièrement pour cible des navires saoudiens depuis qu'ils ont annoncé fin juillet un blocus maritime contre l'Arabie Saoudite, qui soutient le gouvernement yéménite. Le prince héritier d'Arabie Saoudite, lui, est en visite en France. Mohamed Ben Salman a assisté hier à la cérémonie de clôture de la compétition de jeux vidéo eSports World Cup. Et aujourd'hui, il a été reçu par le président français Emmanuel Macron. Au menu des discussions, la situation au Moyen-Orient, la crise Iran-Arabie Saoudite, le dossier israélo-palestinien ou encore la situation au Liban et en Syrie, mais aussi le rapprochement économique entre Paris et Riyad. Mais plusieurs syndicats de journalistes français condamnent cette visite car pour eux, il s'agit d'une attaque envers les défenseurs de la liberté de la presse. Car en 2018, le journaliste saoudien Jamal Khashoggi avait été tué dans le consulat saoudien d'Istanbul. C'est l'une des conséquences de la sécheresse et des canicules de cet été en Europe. Les producteurs de pommes de terre anticipent une baisse de 23% de leur production par rapport à l'an dernier. En France, si ces prévisions sont exactes, la récolte sera la plus faible de ces 30 dernières années, Antoine Camara.
6: La France a connu 5 épisodes successifs de canicule cet été ainsi qu'un déficit en eau exceptionnel pour les cultures. C'est presque du jamais vu pour les producteurs de pommes de terre, estime Geoffroy Devry, président de l'Union nationale des producteurs de pommes de terre français.
7: L'année dernière, on était à 43 tonnes, un peu plus de 43 tonnes et demie en 2025 de rendement à l'hectare. Et cette année, pour l'instant, la projection estimée aux alentours de 34 tonnes et demie, quoi. C'est encore moins qu'en 2022 où on était déjà dans un rendement historiquement faible.
6: Conséquence, près de 400 millions d'euros de pertes économiques pour la filière de la pomme de terre française. Un coût qui aura forcément des répercussions pour le consommateur.
7: L'aléa climatique, il ne peut pas être supporté financièrement que par l'agriculteur. Il va falloir que l'ensemble de nos acheteurs, de nos clients, comprennent que produire de la pomme de terre, ça coûte cher et c'est risqué.
6: Et en plus d'une hausse des prix dans la grande distribution, les producteurs demandent à l'État un dispositif exceptionnel de soutien pour la filière.
0: Antoine Camara du service économie de RFI. Dans la guerre commerciale que les États-Unis ont engagée avec le Canada, Donald Trump hausse le ton ce lundi et dit vouloir imposer des droits de douane de 50% sur les voitures et l'acier canadien à partir du 1er janvier 2027. Et ce, alors que l'acier canadien entrant aux États-Unis est déjà soumis à un droit de douane qui peut aller jusqu'à 50%. Les discussions en vue d'un accord commercial entre les États-Unis et le Canada ont été violemment interrompues vendredi soir. Depuis, le ton ne cesse de monter entre Ottawa et Washington. Aux États-Unis, 90 000 personnes évacuées à cause d'un feu de forêt dans le Nevada, dans l'ouest du pays. L'avancée rapide des flammes menace Reno, l'une des principales villes de cet État. Plus de 6000 hectares ont déjà été détruits et le feu a également détruit plusieurs maisons et fait 6 blessés, dont 3 secouristes. C'est la fin de ce journal en français facile. Merci de l'avoir écouté. 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
8: Bonsoir à toutes et à tous, un point sur la météo avec tout d'abord la Lozère en vigilance orange ce soir, des pluies violentes, du tonnerre et parfois de la grêle de prévu. Attention donc à vous, un temps qui va s'éclaircir dans la nuit. Demain au réveil, le bleu dominera le ciel lozérien. Dans l'après-midi, le temps va rester sec à l'exception d'un risque de quelques gouttes sur le mont Lozère et la frontière du Cantal. Côté température, il fera au maximum 23 degrés à Langogne, 26 à Mende et Marvejols et 28 pour Florac.

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4: Bonjour à tous, c'est Radio Fanta. Aujourd'hui, on va visiter la cathédrale de Mende. Avec Bénédicte du Pays d'Art et d'Histoire.
5: Mende-Lode, Angevaudan.
4: Allez, suivez-nous.
6: À la cathédrale aujourd'hui?
4: Pour parler de l'architecture.
6: Pour parler de l'architecture, mais de quelle période? Parce que vous savez, à chaque fois, on s'était retrouvés pour visiter un monument en rapport avec la période qu'on avait abordée en classe. Et là, la cathédrale, c'est pour parler du...
4: Du Moyen-Âge.
6: Du Moyen-Âge, exactement. Et alors, pourquoi on construisait des cathédrales au Moyen-Âge?
4: On les construisait pour prier et pour les hommes de l'église.
6: C'est ça, vous savez, on en a parlé en classe, au Moyen-Âge, en fait, la religion chrétienne, la religion catholique prend de plus en plus d'importance. Il y a de plus en plus ce qu'on appelle des fidèles, des gens qui croient en Dieu, et donc il faut construire de plus en plus d'églises pour les accueillir, d'accord? Et les églises, c'est un lieu de prière pour cette religion, d'accord? Et alors, c'est quoi la différence entre une église et une cathédrale?
4: Une cathédrale, c'est plus grand qu'une église.
6: Voilà. La cathédrale, c'est plus grand qu'une église, mais il y a aussi une autre petite différence. Il y a aussi une question de hiérarchie. Vous savez, dans l'église, il y a des personnes qui sont plus ou moins importantes. Quelle est la personne la plus importante dans la religion?
4: Jésus? Et la mère à Jésus? Ouais, Marie?
6: Non, moi je pensais plutôt aux personnes qui s'occupent de l'église. Encore vivant. Ah,
7: les prêtres?
6: Alors voilà, moi je pensais plutôt aux prêtres, et donc les prêtres ils sont souvent, c'est pas les plus importants, le chef de la religion, souvent on parle du pape, vous en avez déjà entendu parler?
7: Oui.
6: Oui, le pape, donc là il est tout en haut, et en dessous il y a des personnes qu'on appelle les évêques. Est-ce que vous avez déjà entendu parler des évêques?
7: Non.
6: Les évêques ils sont nommés par le pape pour s'occuper en fait d'un territoire, on appelle ça le territoire de l'évêque, on appelle ça un diocèse, c'est un peu comme un département, d'accord? Et en fait, la cathédrale, ça vient du mot cathèdre, c'était le siège de l'évêque. Donc en fait, la cathédrale, c'est l'église de l'évêque. Et ensuite, eh bien, par exemple, dans les villages, on va avoir des églises plus petites, et ce sont des prêtres qui vont s'occuper de ces églises-là, d'accord? Voilà pour la petite introduction. Donc nous, ici, à Mende, on a une cathédrale parce que Mende, c'est le centre du diocèse. Et donc, l'évêque habitait à Mende. Son palais, le palais de l'évêque, il était juste à l'emplacement de l'actuelle préfecture. Vous voyez, la préfecture qui est juste ici, avant, c'était le palais de l'évêque. Il a été détruit, on a construit la préfecture à la place. Mais au Moyen-Âge, l'évêque, il habitait à côté de la cathédrale et il s'occupait de la cathédrale et de son diocèse. D'accord ?
4: Alors, avec tout ce que tu nous as appris sur l'art roman et l'art gothique, moi, je parie que la cathédrale de Mende, c'est l'architecture gothique, non? On voit beaucoup de détails, une architecture complexe, et je ne serais pas étonnée de découvrir des clés de voûte à l'intérieur.
6: Effectivement, la cathédrale, c'est le seul édifice de style gothique de Lozère. On a beaucoup d'églises, mais elles ne sont pas gothiques. Et alors, vous avez remarqué, que, comme tu dis, elle est très décorée. Par exemple, la tour clocher qui est au nord, là, celle qui est la plus grande, elle a beaucoup de décorations. On peut même parler du style gothique flamboyant. C'est quand on va sculpter la pierre, rajouter plein de décorations, et on va même y ajouter plein de gargouilles. Vous les avez remarquées?
7: Oui.
6: Voilà. Ce qu'il faut garder en tête tout au long de cette visite, c'est que la cathédrale de Mende, on va bien commencer à la construire au Moyen-Âge, mais elle a une très très longue histoire.
8: Elle est immense et on voit beaucoup de vitraux. On a mis combien de temps à la construire, cette cathédrale?
6: T'as raison, en fait, le chantier de construction de la cathédrale, il a été très très long, en fait. Et comme je vous le disais, au fil du temps, en fait, la cathédrale, elle va connaître beaucoup de transformations. On commence à la construire au Moyen-Âge, mais au fil du temps, on va la transformer, même en fonction des événements historiques. Elle va même être détruite, reconstruite. Voilà, elle a une longue histoire et elle conserve un petit élément de chaque période. Et en fait, la première église qui a été construite à Mende, c'était pas la cathédrale. Avant la construction de la cathédrale, on sait qu'on avait commandé la construction d'une église au cœur de la ville pour se souvenir d'un personnage important pour Mende, en fait, pour se souvenir de Saint Privat. On a construit la première église ici, autour de la tombe de Saint Privat. Mais ensuite, c'est le pape Urbain V, en 1368, qui va commander la construction de la cathédrale.
4: C'est la statue de Saint Privat devant la cathédrale, parce que nous, on a appris une légende sur l'emplacement de la cathédrale. On raconte qu'on a construit la cathédrale à l'endroit où Saint Privat s'est écrasé après avoir été jeté du haut du cos de Mende dans un tonneau percé de clous.
6: Alors, vous voulez que je vous raconte la légende de Saint Privat ?
7: Oui.
6: Allez. Alors, en des temps reculés, au cœur du Gévaudan, sur les rives du Lot, d'une légende sacrée naquit la ville de Mende. La tradition populaire nous rapporte l'histoire de Privat, évêque des Gabales, celte des Hautes Terres, qui fut rassailli par les barbares. Privat, refusant de livrer son peuple, fut martyrisé, jeté du haut du mont Mima dans un tonneau percé de clous. Dans la vallée, le tonneau se brisa et de ce fracas jaillit une monumentale cathédrale.
3: Tu peux nous en dire un peu plus sur Saint Privat et sur ce qui lui est arrivé, mais qui sont ces barbares qui l'ont jeté de là-haut ?
6: L'histoire de Saint Privat, ça s'est passé il y a très longtemps, et c'est une histoire ancienne et on n'a pas beaucoup d'informations, pas beaucoup de textes. Alors souvent on se base sur les écrits d'un historien du Moyen-Âge qui était Grégoire de Tours. Et Grégoire de Tours, il nous dit qu'en fait au 3e siècle, les Gabales, vous les connaissez les Gabales ?
7: Oui.
6: Oui. Et les Gabales, ils sont envahis par les Alamans. Les Alamans, c'est un peuple qui venait du nord. Et en fait, le chef des Alamans, il s'appelait Crocus. Il demande à Privat. Privat, c'était en fait le premier évêque qui était là pour évangéliser, on dit, les Gabales. Et donc, Crocus, il demande à Privat de lui livrer son peuple. Alors Privat, bien sûr, il va refuser et il va essayer de résister, mais malheureusement, on va le prendre, il va être fait prisonnier et il va être martyrisé. Vous savez ce que c'est martyriser ?
7: Non.
6: Ouais, on va le torturer. Et tout ça, ça se passe près du mont Mima, là-bas. Et en fait, donc, Privat va mourir et ensuite, on va construire une église autour de son tombeau pour se souvenir de lui et on dit qu'un culte va naître. D'accord, c'est-à-dire qu'il y a beaucoup de gens qui vont venir se recueillir autour du tombeau de Saint Privat.
3: Saint Privat, est-ce qu'il y a toujours son tombeau à côté de la cathédrale ?
6: Alors, le premier tombeau de Saint Privat, on ne sait pas exactement où il est, mais il était à l'emplacement de la cathédrale. Ouais.
4: Mais quelqu'un m'a dit que sous le parking, en fait, c'était un cimetière.
6: Oui, alors c'est vrai que là, ce que tu appelles le parking, c'est la place qui a été aménagée, c'était un parvis. Hein, je vous le disais, la cathédrale, ça a été beaucoup transformé au fil du temps et même les quartiers qui sont autour, en fait, ça a beaucoup été réaménagé. Et effectivement, devant la cathédrale, c'était beaucoup plus construit et il y avait aussi un cimetière. Et on a déplacé ce cimetière quand on a aménagé le parvis.
3: C'est qui Urbain V ?
6: Alors tout à l'heure, vous me demandiez si la statue qui est devant la cathédrale, c'était Saint Privat. En fait, la statue là, c'est pas Saint Privat, mais c'est Urbain V. Et Urbain V, c'est un autre personnage important pour l'histoire de la cathédrale. Alors, parce que ce Urbain V, il est né en Lozère. Alors, il est né en Lozère en 1310 et il s'appelait Guillaume Grimoire. Et il est né en Lozère au château de Grisac, au pont de Montvert. Je ne sais pas si vous connaissez le pont de Montvert.
7: Oui.
6: Voilà. Ensuite, il est né en Lozère, mais il va faire des études, il va quitter la Lozère pour mener sa carrière et il va devenir pape. Donc on a dit, il va devenir chef de la religion chrétienne. Il est nommé pape en 1362 et on lui donne le nom d'Urbain V. Mais donc il va avoir beaucoup d'occupations hors de la Lozère, mais il va toujours garder en tête sa terre d'origine, et c'est lui qui va commander la cathédrale en 1368. Mais il va jamais l'avoir terminée parce qu'il va mourir en 1370. Et que vous savez, les chantiers de construction de la cathédrale, ils sont très longs. Et la cathédrale de Mende, elle est commandée en 1368, mais elle sera seulement achevée 100 ans plus tard.
4: Il y a une salle aussi qui s'appelle la salle Urbain V.
6: Ben oui, Saint-Privat ou Urbain V, ce sont des personnages importants et on retrouve plein de lieux d'Amende qui portent ce nom-là pour se souvenir de ces personnes-là.
9: On sait aussi que la cathédrale de Mende, ça possédait une très grosse cloche qu'on appelait la Nonpareille.
6: Oui, c'est vrai. Tout ça s'est passé au XVIe siècle. Donc là, on n'est plus au Moyen-Âge. Hein. En 1508, c'est un autre évêque, l'évêque François de la Rovère, qui commande la construction des deux clochers qu'on a devant la cathédrale. Et ces deux clochers, en fait, ils vont être terminés en 1512. Alors, vous avez remarqué, hein, c'est Oussama qui en parlait tout à l'heure, ils ne sont pas égaux, en fait. Le grand clocher, c'est le clocher de l'évêque, qui culmine à 84 mètres, et celui des chanoines, il culmine à 65 mètres. Il est un peu plus petit, et il est un peu moins décoré. Et alors, pour le beau clocher de François de la Rovère, l'évêque, il veut avoir une très belle cloche pour l'installer dans ce clocher. Et alors, on apprend dans les textes, notamment, que, comme tu le disais, qu'en 1516, il y a 180 mulets qui amènent depuis Lyon 600 quintaux de métal pour réaliser trois cloches, dont la fameuse Nonpareille. Alors, 600 quintaux, hein, c'est difficile pour nous aujourd'hui de dire combien de métal ça faisait, mais on sait que c'était très, très important. C'était beaucoup, beaucoup de métal. Alors, les cloches, elles vont être fondues sur place et elles vont être hissées dans le grand clocher en 1517.
4: On dit qu'on pouvait l'entendre à 15 km à la ronde. Est-ce que c'était la plus grosse cloche de l'époque du Moyen-Âge ? Apparemment, les gens fragiles du cœur et les mamans avec leurs enfants en bas âge se réfugiaient dans les caves quand elles sonnaient.
6: Alors, on ne sait pas si c'est une histoire vraie, hein. Mais en tout cas, il y a beaucoup d'histoires autour de cette cloche et ça nous montre qu'elle devait être vraiment importante, qu'elle devait être unique en fait.
9: C'est vrai que c'était la plus grosse cloche de l'époque du Moyen-Âge, mais pourquoi on a fait une si grosse cloche à Mende ?
6: Alors, pareil, on ne sait pas vraiment si c'était la plus grosse cloche du Moyen-Âge, mais on sait que François de la Rovère, hein, l'évêque, il souhaitait installer ici la plus grosse cloche de la chrétienté. Et donc là aussi, on a retrouvé dans les textes un petit peu les dimensions, les mensurations de cette cloche. Et on sait qu'elle mesurait 3,25 m de diamètre, 2,75 m de hauteur et 33 cm d'épaisseur. Et on pense qu'elle devait peser entre 10 et 12 tonnes et demie. Donc elle était vraiment énorme. Et en fait, quand on lit ces chiffres, on comprend pourquoi elle s'appelle la Nonpareille. C'était son surnom, hein, puisqu'elle avait été baptisée Marie-Thérèse, mais surnommée la Nonpareille parce qu'elle avait des dimensions hors normes. Et en fait, pourquoi François de la Rovère, il voulait une grosse cloche ? C'était toujours une histoire de prestige pour montrer la puissance des évêques ici à Mende.
3: Malheureusement, on ne va pas pouvoir la voir. Je crois qu'elle a été détruite par le capitaine huguenot Mathieu Merle lors des guerres de religion. C'est dommage, je crois même qu'il s'en est un peu servi pour attaquer la ville.
6: Et oui, tu as raison en fait. Lors des guerres de religion, Mathieu Merle, il va profiter du bruit assourdissant de la cloche lors de la nuit de Noël 1579 pour attaquer la ville et prendre la cathédrale. Il va occuper la ville de Mende jusqu'en 1581 et au moment de quitter la ville, en fait, il va faire écrouler une grande partie de la cathédrale. Et seuls les clochers et les bas des murs du côté nord vont rester debout. Et on sait que pendant son siège, en fait, Mathieu Merle, il va faire fondre la Nonpareille pour en faire des canons et des armes, des couleuvrines.
9: Mais je crois qu'on peut encore en voir un morceau dans la cathédrale, c'est le bâton. Pourquoi il n'a pas été fondu comme la cloche pour en faire des canons ?
6: Oui, c'est vrai. Seul le bâton. Le bâton, c'est la partie intérieure hein, de la cloche qui est. On va pouvoir le voir à l'intérieur de la cathédrale. Et c'est seul le bâton n'a pas été fondu parce qu'en fait, il n'était pas fait dans le même métal que la cloche. C'était pas le même alliage et donc il pouvait pas servir à faire des canons. Donc en fait, Mathieu Merle, eh ben, il l'a laissé. En fait, il l'a pas détruit. Vous avez envie de le voir ?
7: Oui.
6: Allez, on y va. Allez, on va voir le bâton.
7: Let's go.
6: Let's go. Est-ce que je prends une photo de la cloche, d'une cloche ? Alors, c'est pas la Nonpareille, parce qu'on n'a pas de photo de la Nonpareille. Mais pour vous faire une idée du bâton,
3: Ah oui, ça se met comme ça du coup.
10: C'est parti là.
3: C'est en fer.
6: Et oui, tu as touché, tu peux aller toucher si tu veux.
3: Oui, j'ai touché, c'est pour ça que je me suis dit c'est en fer.
11: Pourquoi est-ce qu'on n'a pas de photo de la non-pareille? Pourquoi est-ce qu'on ne peut pas l'avoir en photo?
12: Enfin, on n'avait pas de choses pour prendre en photo.
3: Ça n'existait pas les choses électroniques.
12: Elle est trop vieille en fait.
3: Elle n'était pas née.
6: Qui n'était pas née?
13: Moi,
6: Bénédicte.
12: Oui, mais c'est aussi parce qu'il y avait
6: Bénédicte n'était pas
12: parce
6: là pour prendre
12: en fait, la photo. Parce qu'en fait, il y avait pas de téléphone, enfin il y avait pas d'électrique, enfin il y avait pas d'appareil électro.
11: Avant le téléphone, on avait autre chose quand même pour prendre des photos. Alors maintenant, c'est vrai qu'on utilise beaucoup le téléphone pour prendre des photos, mais il y a autre chose qui existe pour prendre des photos. L'appareil photo. Est-ce que l'appareil photo a été inventé au Moyen Âge?
12: Non.
3: On
12: n'avait
3: pas de technologie au Moyen Âge.
12: On n'avait pas d'électricité.
3: Pourtant, il y a aussi d'œuvres.
6: Ah, pourquoi il y a autant d'œuvres?
14: Alors, comme on disait, depuis le Moyen Âge, la religion, c'est quelque chose de très important. Et les évêques, par exemple, en Lozère, à Mende notamment, ils sont très importants. Ils ont beaucoup de pouvoir, beaucoup de richesses. Et donc, de décorer comme ça la cathédrale, ça montre qu'ils sont très puissants.
3: Ah, c'est pour ça. Ça tient.
14: Comment?
3: Alors pour toi, ça tient aussi du Moyen Âge. Ça fait il y a plus de 3000 ans. Comment
14: alors, c'est possible? Toutes les décorations ici ne datent pas du Moyen Âge. On l'a décoré au fur et à mesure.
15: Pourquoi on l'a pas dessiné là non pareil?
14: C'est vrai qu'il existe pas mal de représentations de la cathédrale, mais on n'en a pas retrouvé. On n'a pas retrouvé un dessin de la non pareil. Voilà. Par contre, si vous voulez vous faire une idée, je peux vous donner... Alors, le bâton, lui, là, qu'on a devant nous, là, il mesure 2,25 m de haut et il pèse 460 kg.
3: Oui.
14: Donc, déjà, il est énorme. Imaginez la cloche autour. Et alors, si vous voulez vous faire une idée, regardez, on se déplace dans la chapelle qui est juste à côté. On va lever un peu les yeux.
3: On dirait l'endroit où elle a été la cloche.
14: Vous arrivez à vous repérer un petit peu? On est en bas du grand clocher. Et ce rond ici, en fait, c'est pour vous donner une idée de la taille de la cloche. En fait, on a dû la hisser comme ça. Il faut imaginer qu'il était vide. Hein. On a dû la hisser par là. Et donc, ça vous donne une idée de la grandeur de cette cloche. Elle était énorme.
3: Elle est où la cloche maintenant? Là, elle est où la cloche?
14: Alors, aujourd'hui, hein, là, non, pareil, elle n'existe plus. Mais effectivement, il y a d'autres cloches. Et elles sont toujours dans le grand clocher là-haut.
3: On a de la chance de pouvoir voir ce magnifique orgue parce que je crois qu'ils ont eu chaud aux fesses. Allons enfants de la patrie, le jour de gloire est arrivé.
14: Et oui, t'as raison Jordi, c'est vrai que les orgues, elles ont vraiment eu chaud, mais l'orgue de la cathédrale de Mende, il est vraiment magnifique et il a une longue histoire en fait. Il faut savoir que le premier orgue, il a été construit ici au XVIIe siècle par des facteurs d'orgue, des fabricants d'orgue qu'on appelait les frères Eustache et qui étaient à Marseille. Ensuite, l'orgue, on va le compléter au XVIIIe siècle. Et jusqu'au XIXe siècle, on va le restaurer, l'améliorer et l'agrandir. Mais c'est vrai qu'il a eu chaud parce que durant la Révolution française, hein, vous savez qu'il s'est passé énormément de choses. Et à Mende, le peuple a envisagé de brûler l'orgue. Mais l'organiste, le musicien qui s'appelait Antoine Sauvage, pour sauver l'orgue, il a joué la Marseillaise. Et donc l'orgue a été sauvé.

0: Vous avez envie de faire un petit jeu?
1: Oui.
0: À votre avis, il y a combien de tuyaux?
1: Combien de tuyaux?
0: En fait, tu as vu un orgue, en fait, c'est une sorte de grand piano avec des claviers, des pédales, et le son, il se diffuse, il sort par ces grands tuyaux en métal. Alors, à votre avis, il y a combien de tuyaux qui... vous le savez? Ou vous voulez jouer? Alors, dis-moi.
2: 233.
0: Un peu plus.
3: 260.
0: Beaucoup plus.
2: 1500.
0: Plus.
2: 3000.
0: Moins de 3000. Allez, je vous le dis. 2328 tuyaux.
2: Wow.
0: Et vous comprenez, en fait, hein, le son, grâce à... On a vu que la cathédrale, elle était immense. Et le son, il se diffuse comme ça dans ce grand espace. Et ça fait une musique très, très belle.
2: Maintenant, on va aller voir la Vierge Noire.
0: Et je voulais qu'on observe un petit peu ce vitrail. Est-ce que vous... Alors, la cathédrale, il faut savoir qu'elle a été consacrée sous le nom de Notre-Dame et Saint-Privat. D'accord? Et alors, est-ce que vous arrivez à comprendre ce vitrail? Qu'est-ce qu'on voit?
2: Ben, c'est quand Jésus il naît que ben, y a des gens qui lui donnent de l'or et tout ça.
0: Ah, tu crois que c'est ça? Alors, et c'est en l'observant, est-ce que vous, qu'il y a quelqu'un qui veut bien me décrire ce qu'il voit? Dis-moi.
4: Moi, j'ai l'impression que dans les mains de Jésus, il y a une cathédrale.
0: On voit quelqu'un qui est agenouillé, qui porte une sorte de cape et un chapeau, et qui tient dans ses mains, effectivement, une cathédrale. Est-ce que vous n'avez pas déjà l'impression de l'avoir vu, ce personnage?
5: C'est Urbain V.
0: Oui, c'est ça, en fait. Ce vitrail, il représente bien Urbain V, qui décide de la construction de la cathédrale et qui l'offre à Notre-Dame.
6: Mais Urbain V, on le reconnaît avec sa couronne, un peu.
0: Et oui, ça, c'est vraiment... le costume traditionnel des papes. Tous les papes sont représentés, sont habillés comme ça, avec cette espèce de coiffe et cette cape.
7: C'est elle la Vierge Noire? Une légende raconte qu'elle aurait dû être brûlée, mais qu'une femme aurait demandé cette vieille souche de bois pour allumer son feu, ce qui l'aurait sauvée de la destruction.
0: Oui, c'est vrai, c'est elle, la Vierge Noire. Et alors, voilà, si on la décrit, hein, vous voyez que c'est une statue qui a été sculptée dans du bois d'olivier et on pense qu'elle date probablement du XIIIe ou du XIVe siècle. Donc, elle date vraiment du Moyen-Âge. Et cette Vierge Noire de la cathédrale de Mende, elle appartient à la tradition des Vierges Noires d'Auvergne. Hein. On retrouve plusieurs Vierges Noires autour de la Lozère. Hein. On en a dans plusieurs églises de Lozère. Je pense notamment à l'église de la Rouvière, l'église de Saint-Bosile. On peut même en voir une au musée du Gévaudan. Mais peut-être que la plus connue hein, des Vierges Noires, c'est celle du Puy-en-Velay, en Haute-Loire. Mais c'est vrai que, hein, on l'a vu aujourd'hui avec ce reportage dans la cathédrale, il y a plein d'histoires et plein de légendes autour de la cathédrale. Et en fait, on sait que cette Vierge Noire, normalement, à l'origine, elle portait un enfant sur ses genoux et elle avait une robe argentée. Voilà. Mais voilà, elle a échappé à la destruction parce qu'au moment des pillages des guerres de religion, eh ben, la Vierge Noire, elle aurait dû disparaître comme beaucoup d'objets. Elle aurait dû être détruite, voilà, comme beaucoup d'objets de la cathédrale. Et il y a une légende qui raconte qu'une dame qui passait par là, au moment où on détruisait tous les objets, aurait dit « Ah, ben donnez-moi ce bout de bois là, comme ça je vais m'en servir pour allumer ma cheminée ». Mais en fait, elle savait très bien que c'était une Vierge Noire et comme ça, elle l'a sauvée.
6: Pourquoi elle a la peau noire?
0: Alors, on ne sait pas exactement pourquoi ces Vierges Noires, parce qu'il y en a plusieurs, ont la peau noire. Il y a plein de gens qui ont imaginé des explications, mais on ne sait pas pourquoi. Alors, le bois d'olivier, c'est un bois qui est foncé. Il y en a certaines qui ont été peintes avec de la peinture noire. On ne sait pas vraiment.
6: Et pourquoi ils voulaient la jeter?
0: Tu sais, ça c'était au moment des guerres de religion. C'était une guerre entre les protestants et les catholiques. Et les protestants, en réaction avec la religion catholique, ils voulaient effacer toutes les représentations, notamment de la Vierge. Et donc, on détruisait les Vierges noires. Les protestants ont aussi détruit beaucoup d'églises en Lozère.
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8: Merci.

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Bonjour à toutes et à tous et bienvenue dans Exit Music sur 48FM. C'est la 58e du nom. Nous sommes au mois de mai 2026 et je vais vous proposer une émission un peu spéciale aujourd'hui avec seulement un long mix de 2 heures que j'ai eu le plaisir de jouer en tant que pardon garçon à l'invitation de la compagnie L'Hiver Nu après leur assemblée générale au mois d'avril. La vie se bouscule un petit peu en ce moment, donc je n'ai pas vraiment le temps de vous enregistrer une émission à part entière, mais vous allez quand même pouvoir découvrir plein de nouveaux morceaux ou redécouvrir des morceaux qu'on a déjà écoutés dans de précédentes émissions ou que vous retrouvez souvent dans mes DJ sets si vous venez de temps en temps danser sur les sons de Pardon Garçon. Ça va commencer plutôt tranquille, en mode un petit peu apéro, et puis on va continuer vers un côté plus dancefloor, plus électronique, évidemment. Mais vous le savez, mes goûts sont très éclectiques, donc ça va évidemment partir dans tous les sens. Je vous propose de retrouver toute la tracklist de cette émission, comme de toutes les autres émissions Exit Music, sur le site de 48FM, 48FM.org, dans la rubrique Les Musicales Exit Music, où vous retrouverez évidemment le podcast de l'émission. Que vous dire de plus ? Eh bien que je vous retrouve très bientôt en tant que pardon garçon sur les dancefloors de Lozère ou d'ailleurs, si vous le souhaitez, par exemple le 30 mai pour fêter le premier anniversaire du café associatif Le Drogol au Malzieu, dont j'avais eu le plaisir d'ambiancer déjà la soirée d'inauguration l'année dernière. Je suis ravi de cette nouvelle invitation donc. Cette émission va donc commencer par un morceau que j'ai ressorti de derrière les fagots, un morceau d'un groupe californien qui s'appelle L1011 et le morceau s'appelle Adam and Nathan Totally Kick Ass. Bonne écoute et à très bientôt.

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0: команда Blink показала, що New Wave може бути танцювальною і масовою, без втрати стилю. Саме з таких треків жанр починає звучати всюди. Blondie, Heart of Glass.
1: Ici, le disco entre en jeu. Le groupe new-yorkais Blondie montre que la New Wave peut être dansante et grand public sans perdre son style. C'est avec ce genre de titre que le mouvement commence à résonner partout.

0: Початок 80-х. New Wave стає стилем, атмосферою, настроєм. Англійський ультравокс і хіт «Вена» – це вже образ епохи, а не просто жанр.
1: Au début des années 80, la New Wave devient un style, une atmosphère, une humeur. Le groupe anglais Ultravox et le titre Vienna sont déjà une image de l'époque et pas seulement un genre.

0: Cure Close to Me.
1: On appelle souvent la New Wave un style ou un genre, mais en réalité, c'est un processus. Un processus de simplification, de compression, de réinterprétation. La nouvelle vague a pris au punk le nerf, au disco le rythme, au funk le pouls, à l'électronique le froid et à l'art rock l'idée. La New Wave n'a pas détruit l'ancienne musique, elle l'a reformatée. Et c'est peut-être pour cela que nous entendons encore son influence aujourd'hui. C'est une nouvelle vague et elle a changé le rivage. Et pour finir, le silence et la proximité. Minimalisme, intimité, voix intérieure. La New Wave a commencé comme une réaction et s'est terminée au milieu des années 80 comme une émotion. The Cure, Close to Me.

jusqu'à la prochaine émission, qui aura lieu le 3 mars à 21h et sera consacrée au post-punk, un style de la nouvelle vague moins pop mais plus expérimentale. Avec vous étaient Oleg et Bobby. Bye bye et à la prochaine.

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0: tu te rappelleras.
1: Catania. Bonne chance.
2: La chance n'a rien à voir là-dedans, mademoiselle. Juste le talent.
3: Et juste le travail aussi.
2: Ah, ouais. Et la santé.
3: Ah oui. Et la chance.
2: La chance.
3: Vous avez.
2: La
3: c'est
2: chance.
3: Qui l'a dit
2: la chance.
3: Ah d'accord.
2: La chance. Vous avez raison.

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0: et Bialès a le profil type du serial killer, exactement comme le décrivent toutes les études du FBI.
1: C'est-à-dire ?
0: C'est-à-dire tout. Petit costume cintré, ses airs supérieurs, ses espèces de petites mains manucurées, sa manière de dire « Oui, c'est la police qui fait son travail !»
1: Mais calmez-vous, Cara !
0: Je suis très calme. Simon, t'as un bout de pomme de terre sur toi.